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1: Il est 6h.
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1: Il est 7 heures.
2: Bonjour à tous, à la une de l'actualité, c'est la rentrée pour le gouvernement. Sébastien Lecornu réunit ses ministres en séminaire aujourd'hui avec un gros morceau sur la table. Le budget 2027, mais aussi les cyberattaques et les conséquences d'un été marqué par les incendies, Jacques Terrance.
3: Et oui, la rentrée s'annonce chargée pour l'exécutif. Premier dossier, le budget. Sébastien Lecornu veut trouver un compromis avec les parlementaires et pas question, selon lui, d'attendre la présidentielle de 2027 pour adopter un texte. Ce serait le choix du désordre. Le gouvernement va aussi faire le point sur les cyberattaques qui ont touché la France cet été. Une nouvelle unité doit être créée au sein de l'ANSSI pour pouvoir réagir plus vite. Un conseil de défense est également prévu d'ici à la mi-septembre. Et puis il sera question des incendies et des fortes chaleurs de l'été, avec notamment leurs conséquences pour les agriculteurs.
2: Merci Jacques pour ces précisions. Olivier Faure se lance officiellement dans la course à l'Élysée. Le premier secrétaire du Parti Socialiste a confirmé hier soir sa candidature à la primaire de la gauche en vue de la présidentielle de l'an prochain. Il rejoint Raphaël Glucksmann, Jérôme Guedj, Philippe Brun et Ségolène Royal. Olivier Faure dit vouloir porter une France plus juste. Il défend le rassemblement de la gauche après la primaire. Un adolescent est mort hier soir après avoir été percuté par un TER à Reux, près d'Arras, dans le Pas-de-Calais. Selon les premiers éléments, il faisait partie d'un groupe de 4 jeunes qui traversaient un passage à niveau. Le train reliait Lille à Amiens et transportait 98 passagers. Une cellule d'urgence médico-psychologique a été mise en place. La circulation des trains a été interrompue entre Arras et Douai. Les obsèques de Philippe Bouvard ont lieu aujourd'hui à Cannes. La cérémonie religieuse sera célébrée à 15h en l'église Notre-Dame de Bon Voyage. Le journaliste et animateur, mort la semaine dernière à l'âge de 96 ans, sera inhumé dans un cimetière de la ville où il avait élu domicile ces dernières années. À l'étranger, au moins 8 personnes sont mortes dans le naufrage d'un ferry au large du nord de Chypre. 17 passagers sont toujours portés disparus, tandis que 242 personnes ont été secourues. Le bateau transportait 270 personnes vers la Turquie lorsqu'il a chaviré et puis coulé. Une enquête est ouverte et le capitaine a fait partie des 8 personnes à placer en garde à vue. On passe au sport pour terminer avec du football. Et Monaco y a dominé Marseille hier soir en Ligue 1. C'était la fin de la deuxième journée. Victoire 2-0 grâce à un doublé de Paris Brunner. Les Monégasques sont premiers du classement, donc après 2 journées, suivis par le Paris FC et Lille. Autre résultat hier, le Paris FC a battu Nice 3-0 et Rennes s'en est sorti face à Le Mans 3-2. Passez un bon début de semaine et une bonne rentrée.
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9: Et cette semaine, c'est au tour de Birgit de nous proposer sa mixtape. Merci Birgit et à bientôt pour une nouvelle suggestion.
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0: C'était une mixtape RDB. Si vous avez aimé ce que vous avez écouté, vous pouvez retrouver toutes les références et le podcast en passant par le site de RDB, rdbfm.com. Si vous souhaitez proposer un mix, n'hésitez pas à nous contacter par le formulaire du site internet. À très vite!
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2: 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Stage gratuit, frais d'inscription pour la gestion du stage de 30 euros par personne pour 40 à 45 heures de cours. Renseignements et inscriptions par téléphone au 06 80 57 50 29 ou par SMS. Vous pouvez aussi le faire au secrétariat du club de golf du Chambon au 04 71 59 28 10 qui nous transmettra vos coordonnées. 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

0: Un cabinet d'infirmiers libéral du Chéla recherche une personne, homme ou femme, pour un poste de remplacement libéral en urgence dès que possible. Contrat de 3 mois minimum. Conditions proposées, rétrocession de 90%, intervention sur le secteur du Chélard et alentour. Planning de roulement sur 3 semaines, semaine 1, 5 matinées, semaine 2, 7 journées, matin plus soir, et semaine 3, repos. Si vous êtes intéressé, contactez le 04 75 29 04 24 et si besoin, laissez un message vocal.
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0: 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Organisée par la communauté de communes de Valérieux, vous pourrez découvrir les associations sportives, culturelles et sociales actives sur la commune du Chélard.
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1: Il est 8h. Bonjour à tous, à la une de l'actualité, c'est la rentrée pour les enseignants. Ils retrouvent aujourd'hui leurs établissements, une journée officielle de pré-rentrée, consacrée notamment aux réunions et aux derniers réglages, mais pour beaucoup, la préparation a commencé bien avant. Laurence Bernard est enseignante en primaire dans le Var.
2: Moi j'ai des CE1, CE2 à la rentrée, j'ai une classe de 24 élèves. C'est en fait une journée de réunion pour nous, de réajustement, réglage, les listes de classes, etc., tout ce qu'on doit savoir. Mais la réelle pré-rentrée, elle se fait déjà la semaine d'avant. On prépare nos classes. Souvent, moi, par exemple, ma classe a été utilisée pour le centre aéré pendant les vacances. Donc, tout avait été rangé dans les placards. Il faut tout remettre en place, accueillir le matériel, le ranger, le préparer pour les élèves. Ça a l'air tout simple comme ça, mais c'est très long.
1: Interview de Mylène Desbac. C'est la rentrée aussi pour le gouvernement. Le budget 2027 est au cœur d'un séminaire gouvernemental aujourd'hui. Sébastien Lecornu réunit ses ministres pour évoquer les cyberattaques qui ont visé la France également cet été. Un conseil de défense doit se tenir d'ici la mi-septembre. Les conséquences agricoles des incendies estivaux seront également abordées. Olivier Faure veut porter une France plus juste lors de la prochaine présidentielle. Le premier secrétaire du Parti Socialiste a officialisé hier soir sa candidature à la primaire de la gauche. Il rejoint notamment Raphaël Glucksmann, Jérôme Guedje, Philippe Brun et Ségolène Royal. Olivier Faure défend également le rassemblement de la gauche après les résultats de la primaire prévue en octobre. À l'étranger, les États-Unis ont frappé cette nuit deux installations iraniennes sur l'île de Larak dans le détroit d'Ormuz. Des premières frappes depuis un mois, Téhéran recense au moins 2 morts et 2 blessés. En riposte, les gardiens de la révolution affirment avoir lancé des missiles et des drones contre des cibles militaires américaines en Jordanie. Le bilan continue de s'alourdir après les coulées de boue dévastatrices au Népal. Les autorités recensent au moins 903 morts. Plus de 4200 personnes sont toujours portées disparues, dont 4 Français. Le bilan reste provisoire. Passons au sport avec du tennis et une sensation à l'US Open. Novak Djokovic s'est fait éliminer au premier tour cette nuit en 5-7 par l'Argentin Mariano Navone. C'est la première fois depuis 20 ans que le Serbe se fait sortir avant le deuxième tour dans un grand chelem. Et suite aujourd'hui du premier tour avec le numéro 1 français Arthur Fils, il affronte le grec Stefanos Tsitsipas à partir de 17h heure française. Et en Ligue 1, Monaco seul en tête du classement après 2 journées. Les Monégasques ont battu Marseille hier soir 2-0. Belle matinée à tous.
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6: Demandez le potager. Bienvenue dans notre chronique jardinage. Et bonjour Louise, bonjour tout le monde.
7: Bonjour Benoît, comment tu vas ?
6: Bah, pas si mal pour une fin d'été historique.
7: Historique. Tu peux nous en dire un petit peu plus ?
6: Historique. Il n'a jamais fait aussi chaud aussi longtemps sur une durée quand même assez, assez folle. Donc oui, les potagers, je pense, ont été mis à rude épreuve.
7: Exactement. À chaque fois que je passais devant chez toi, je me disais...
6: Ouais, il fallait être vigilant à l'arrosage. En tout cas, il fallait déjà avoir de l'eau disponible aussi. Et puis... cette année, on en avait parlé d'ailleurs déjà dans les chroniques de fin juillet, début août, tout ce qui était ombrage sur nos légumes. Comme quoi, on avait bien anticipé le coup sur nos précédentes chroniques, parce qu'on avait évoqué déjà les contraintes d'un fort ensoleillement, de fortes températures. Et cette année nous a montré un petit peu tout ce que l'on pouvait anticiper autant que possible sur ces fortes chaleurs. Mais... comme on ne va pas suivre l'actualité et forcément parler encore canicule, parce que je pense que tout le monde a compris qu'il a fait extrêmement chaud, même si les canicules ont aussi lieu en automne, en hiver et au printemps, hein, on en parle différemment, mais elles ont aussi lieu sur ces périodes-là de l'année. Je voulais quand même enchaîner sur des cultures de légumes et celles qui ont peut-être un peu souffert aussi cet été, en tout cas au redémarrage. notamment les poireaux.
7: Mmh.
6: Voilà, je voulais parler un petit peu des poireaux et de ce que l'on pouvait faire pour notamment faciliter leur développement. Pas forcément l'installation, mais plutôt parler de leur développement en cours de période estivale et automnale.
7: Donc là, on est fin août. Les poireaux, normalement, ils sont quelle allure ?
6: Si on est plutôt bien, il peut déjà avoir les premières récoltes de poireaux. Si on est, on va dire, dans le rythme à peu près normal de la saison, on commence à avoir des poireaux qui grossissent, mais qui peuvent encore un peu maturer semaine. Souvent, le début de la récolte des poireaux, c'est début septembre, fin septembre. Tout dépend un peu de notre période de plantation et les soins apportés pendant la période estivale. Ce qui a pu se passer cet été, c'est qu'avec une chaleur un peu pesante et régulière, les poireaux ont sûrement limité leur développement. Donc on aura des récoltes sûrement plus tardives au niveau des poireaux. Mais j'aurais tendance à dire que la saison n'est pas encore fichue pour les poireaux, même si l'été a été sec et que les poireaux sont restés petits, ils peuvent encore profiter de l'arrière-saison en septembre-octobre, avec des pluies automnales qui seront les bienvenues et qui permettront de favoriser des poireaux de joli calibre d'ici l'hiver. Mais c'est vrai qu'il y aura peut-être un petit retard à l'allumage pour la vente des poireaux cette année.
7: Ouais, le poireau, du coup, c'est une plante qui un légume qui craint énormément la sécheresse et la chaleur.
6: Bah non.
7: Ah.
6: Sur le papier, non. Sur le papier, non. Après, on a atteint des températures qu'aucun légume n'affectionne. C'est là toute la problématique. On parle beaucoup d'adaptation de nos potagers, mais il faut aussi bien se rendre compte des limites de cette adaptation à des températures qui sont trop chaudes pour permettre un développement de certains légumes. Donc le poireau a pâti de la chaleur. C'est un légume qui a logiquement une certaine résistance au manque d'eau. Comparativement aux carottes, c'est un peu les chameaux, quoi. Ils ont tendance quand même à s'économiser, à être sur la réserve l'été et après à arriver à s'enraciner assez rapidement s'il y a les premières pluies de mi-août, fin août, ce qui est le cas, heureusement. Mais ils se sont aussi mis en veille. Je parlais de faible développement des poireaux, c'est que tout simplement, ils n'ont pas pu se développer en période estivale parce qu'il faisait trop chaud. Ils se sont sûrement maintenus, et encore, ça dépend, si on a repiqué un peu trop tard cette année. La période de repiquage des poireaux, souvent, c'est le mois de mai, fin mai, début juin. Mais cette année, si on a repiqué que début juin, ça veut dire que tu as fait un repiquage dans les pleines périodes de chaleur déjà. La chaleur est arrivée dès fin mai, il ne faut pas l'oublier cette année. Et des poireaux mis en place pendant ces fortes chaleurs, en fait, ont pâti dès l'installation. Donc ils sont sûrement restés un peu assez petits, dans un stade végétatif. Par contre, si on a fait un repiquage plus précoce début mai, là peut-être qu'on s'en est un peu mieux sorti. C'était un peu plus enraciné, un peu plus costaud pour faire face au premier coup de chaud.
7: Je te dis ça parce que mon voisin, il avait planté des poireaux là, et puis en fait, mi-août, même début août, il les a tous enlevés. Alors je sais pas ce qui s'est passé, mais peut-être qu'il s'est rendu compte que ça allait pas, et du coup c'est pour ça que je me suis dit, ah tiens,
6: Alors,
7: ils ont absolument pas survécu, et en fait ils sont tous morts, et du coup il les a enlevés.
6: S'il les a enlevés, il y a peut-être une explication, ou peut-être que c'est un processus qu'il fait habituellement, c'est-à-dire qu'il a fait une sorte de double repiquage. Il les a installés à un moment donné, au mois de mai, dans le champ, et puis ne voyant peut-être pas de développement et tout, peut-être très sec, avec difficulté d'arrosage, il s'est dit, ben, je vais peut-être les installer ailleurs, et le poireau a cette adaptation de pouvoir être transféré une deuxième fois. Et s'il les installait dans une zone plus fraîche ou plus facile d'accès ou avec une meilleure terre, ça peut être intéressant parce que ça dynamise de nouveau le fût. C'est-à-dire que ça va faire grossir, tu peux les planter déjà plus profond, donc tu vas favoriser le blanchissement de ton poireau. Et derrière, il faudra par contre en récolte attendre au moins fin octobre, début novembre pour récolter des poireaux un peu plus jolis. Mais peut-être qu'il est parti sur ce principe-là. Ça peut être une possibilité aussi.
7: Très bien.
6: Ou alors, c'était déjà complètement mort parce que justement, bah, là, ça a vraiment souffert longtemps de la sécheresse. Mais au moment du repiquage du poireau, un bon coup de stress hydrique, c'est-à-dire qu'un manque d'eau, un assèchement du poireau et un sabrage des racines permet parfois de restimuler à la plantation un poireau.
7: C'est quoi un sabrage des racines ?
6: Ah, voilà l'intitulé exact d'ailleurs de la chronique. C'est le sabrage des poireaux, le sabrage d'été des poireaux. Le sabrage, tu sais, c'est comme l'habillage que l'on avait déjà évoqué. Quand on installe les poireaux, on coupe la partie racinaire et la partie aérienne pour les installer en plein champ. Ça, c'est ce qu'on appelle le sabrage, l'habillage des poireaux. Et en période estivale, donc à peu près au moment où on réalise cette chronique, hein, fin août, début septembre, on peut réaliser ce qu'on appelle une coupe de la partie aérienne de nos poireaux.
7: Donc la partie verte.
6: Donc là, nos poireaux sont installés, ils ont passé l'été dans le champ, ils se sont plus ou moins développés suivant les conditions. Et le fait de couper plus ras nos poireaux, donc là, tu vas couper une grande partie verte, exactement, ce qu'on va appeler les cheveux du poireau.
7: Tout ce qui tombe, là.
6: Voilà. Tu ne vas pas trop sabrer, c'est-à-dire tu ne vas pas 1 cm de hauteur jusqu'au fût, en fait. Mm. Voilà, le fût qui fait à peu près 10-15 cm de hauteur, ça, on le laisse en place. Ça peut, quand je parle du fût, c'est à peu près l'intersection des premières feuilles avec la, si on peut dire, la tige qui part à la perpendiculaire dans le sol.
7: Mmh. Voilà, là où on coupe ça la partie qui retombe, la partie un peu sèche.
6: Exactement. Mais il ne faut pas éviter à enlever plus de 2/3 parfois du volume du poireau.
7: Ah oui, on va couper sur le blanc, il n'est que sous la terre.
6: Sur un poireau qui fait par exemple, qui a atteint 30-40 cm de hauteur, mi-août, fin août, tu vois.
7: Ouais.
6: Au niveau des dimensions, on en reparlera, Louise. Hein, mais...
7: je fais des gestes et de se dire waouh, les poireaux chez Louise, ils font 1 mètre de haut.
6: Ouais, plutôt performante, Louise, pour la première année. Bon, suivant la hauteur, dans tous les cas, tu coupes à peu près 2/3 du volume du poireau.
7: Okay.
6: Voilà. Mais l'idée, c'est de conserver la base, le fût. Et le fait de couper cette partie aérienne, d'ailleurs, ça peut être réalisé un peu plus tôt qu'on a des périodes de canicule, ça évite d'épuiser trop la plante aussi. On laisse moins de matière verte, donc moins de perte en eau aussi pour le poireau. C'est aussi une plus-value quand on a des périodes de canicule. Néanmoins, si on le fait vraiment au moment où il fait très très très chaud, ça va être aussi contre-productif parce que tu es quand même en train d'abîmer un légume en période de stress hydrique importante. Donc là, mi-août, fin août, c'était pas mal. On a eu les premières petites averses, les premiers orages. C'était assez judicieux de le faire à ce moment-là. Et le fait de couper cette partie aérienne va favoriser le fût, le fameux blanc que l'on recherche sur le poireau, et l'élargissement de ce fût. Donc ça, c'est assez intéressant.
7: Okay. Donc on coupe en haut et en fait, le poireau, lui, il va venir creuser un peu plus en profondeur et s'élargir en profondeur.
6: Alors, il ne va pas spécialement venir creuser. Il aura toujours sa partie de base au niveau racinaire qui est implantée. Ce qui peut être couplé à ce sabrage, c'est le poireau.
7: Mm-hmm.
6: C'est-à-dire qu'au niveau du sol, tu viens buter les poireaux, tu ramènes de la terre à la base du poireau. Ça permet d'étoffer un peu le blanc et de renforcer le blanc. Et en même temps, tu peux venir sabrer la partie aérienne pour confirmer ce butage. Donc là, tu as une double action qui permet d'avoir des poireaux un peu plus larges à la base, un peu plus blancs, c'est souvent ce que l'on préfère, et du coup, cette partie aérienne que tu as supprimée au maximum.
7: Et quand tu disais sabrer les racines ?
6: Oui, alors ça, quand on sabre les racines, c'est au tout premier repiquage, donc c'est plutôt une action qui a lieu au printemps.
7: Et tu coupes du coup que les racines, pas le cul du poireau, enfin je sais pas comment on dit ça.
6: Oui, alors, oui, alors là, tu rebondis du coup, Louise, sur le sabrage des racines et la partie aérienne, mais que l'on fait plutôt... Vraiment, ça, c'est un... Donc, tu coupes les racines au plus ras, c'est-à-dire tu laisses 1 ou 2 cm de racines maximum.
7: Okay.
6: Mais parfois, tu as un chevelu racinaire qui est déjà très dense à ce moment-là. Mais là, on coupe le système racinaire très ras, et pareil, le système aérien très ras aussi. Donc, en fait, tu as une sorte de crayon, quand tu es au premier repiquage du printemps, qu'il faut installer au niveau du sol, et le plus profond possible pour favoriser déjà le blanc.
7: Au printemps, tu coupes donc le bas et le haut.
6: Oui.
7: Okay.
6: Ça, c'est ton premier repiquage. Vraiment le moment d'installation en plein champ.
7: Question de débutante au potager, tu coupes avec quoi ?
6: Tu peux couper avec un couteau qui est bien affûté, c'est le mieux. Et puis après, si tu as envie de te la jouer un peu cuisine, tu prends les ciseaux de la cuisine et puis tu coupes avec les ciseaux, ça marche aussi. Il faut quand même quelque chose d'assez tranchant pour pas que ta coupe soit mal faite et que ça abîme le végétal. Ceux qui vont vite coupent les racines, ça m'arrive, à la main.
7: Ah oui.
6: Voilà.
7: Et est-ce qu'il faut prendre des précautions particulières quand tu coupes avec une lame bien rincée éventuellement entre chaque...
6: Ouais, il faut éviter d'avoir une lame qui puisse être infectée par une maladie fongique. Donc c'est vrai que si tu as un couteau qui sort de la cuisine, c'est toujours mieux. Si tu as un couteau qui a déjà, travaillé avec certains légumes ou qui était en contact de la rouille par exemple sur d'autres poireaux, on va éviter de le faire avec ce couteau-là pour éviter de propager la maladie.
7: Bon, c'est pas tout, mais ça fait déjà 10 minutes qu'on parle de poireaux.
6: Exactement, mais tout en sachant que là, vraiment, la thématique de la chronique, c'était plutôt d'orienter sur qu'est-ce qui se passe avec le poireau à cette période de l'année et sur le fait de sabrer la partie aérienne pour stimuler le fût du poireau, principalement.
7: On peut faire ça jusqu'à quand ?
6: On le fait qu'une fois.
7: Qu'une fois ?
6: Donc, c'est-à-dire que fin août, début septembre, c'est le bon moment pour le faire, ce deuxième sabrage. Voilà. Et après, derrière, on laisse se développer le poireau en plein champ jusqu'à ce qu'il atteigne une taille suffisante pour être récolté. Donc un mois après ce sabrage, ça va très vite. Hein. Le poireau peut déjà avoir grossi et être prêt à récolter.
7: Des fois, quand j'achète mon poireau, il y a la base qui est sectionnée. Est-ce que, plutôt que d'arracher l'ensemble du poireau, si je le coupe, est-ce qu'il va repousser ? Un peu comme une salade.
6: Ah, il va être capable, tu parles alors plutôt de la partie aérienne.
7: Oui.
6: Tu sabres la partie aérienne. Ouais, tu verras que ton poireau va être capable d'essayer de remonter pour en fait chercher à faire une sorte de graine ou d'augmenter le feuillage, mais c'est très léger. Si ton poireau est bien coupé et qu'il est conservé au frais, il ne bougera pas. c'est le fait qu'il soit coupé et peut-être laissé un peu dans la cuisine au chaud. Tu peux voir une petite pousse sur le poireau. Ouais. Mais je ne sais pas si je réponds bien à ta question.
7: C'était plus sur l'intérêt de pouvoir avoir davantage de poireaux en ne l'arrachant pas. Tu vois, si je fais des coupes, après il se redéveloppe, après je peux recouper, après il se redéveloppe.
6: Ah, mais là tu couperais que du feuillage vert du coup.
7: Ben, je ne sais pas.
6: Si tu vas trop bas, tu vas quand même... tu vas vraiment affaiblir la plante, tu vas avoir une légère repousse, mais ça ne va pas être très esthétique, pas très beau, et tu récolteras guère plus. Quoi.
7: Et pourquoi certains maraîchers, du coup, ils coupent la base du poireau pour les vendre?
6: Parce qu'ils sont à vendre, à consommer, là.
7: Oui.
6: Oui. Bah, oui. Parce que esthétiquement, c'est plus vendeur.
7: C'est plus vendeur.
6: Oui, aussi. Et après, moi, personnellement, j'enlève jamais toutes les racines quand je vends, je vends du poireau.
7: Oui, mais c'est...
6: Les sabres très courts, mais je garde toujours un peu de racines, ce qui permet de garder un poireau un peu plus longtemps aussi.
7: Oui, c'est ça. Moi, parfois, je garde toujours la première peau ou la deuxième peau. Là.
6: Et parfois, il y a le signe de fraîcheur aussi. C'est vrai, quand on enlève toutes les racines, mais parfois, on enlève énormément le feuillage aérien, on n'a que le fût blanc.
7: Ouais.
6: Maintenant, on se vend que des fûts blancs. Mais bon, j'avoue que ça, il faudrait le valoriser quand même économiquement. Et après, oui, voilà, t'es que sur la partie noble du poireau. Mais dans un poireau, tout se mange. Les racines ne se mangent pas, mais tout le blanc se mange jusqu'au feuillage. Si tu as envie de manger le feuillage du poireau, tu peux le manger aussi. Ça a un goût un peu différent, un peu plus fort, mais ça se mange aussi.
7: Oui. Bon, ben voilà, vous savez tout sur le poireau. On se retrouve la semaine prochaine.
6: Louise était curieuse sur le sujet.
7: Ah oui, non mais parce que voilà, j'avais plein de questions.
6: Et si, petite précision aussi pour cette reprise de fin d'été. D'ailleurs, Louise, c'est toi qui me l'as évoqué, mais n'hésitez pas à envoyer vos questions, vos problématiques auprès de RDB. Pour que moi, je puisse aussi rebondir sur vos interrogations et que l'on puisse faire des chroniques ou peut-être 2-3 chroniques spécifiques dans l'année en lien avec vos questions et enchaîner sur tout ça.
7: Exactement. Donc, il faut passer par le formulaire de contact sur le site internet de RDB. Donc, voilà, vous rentrez votre mail, votre objet et vous dites question pour Benoît ou pour demander le potager. Vous posez votre question et puis on les lira ou je suggérerai les thématiques à Benoît. Merci beaucoup. À bientôt.
6: À bientôt tout le monde, au revoir.
1: Demandez le potager.

0: Bonjour à tous, nous fêtons Aristide en ce 31 août. Alors, votre journée, vue par les planètes.
1: Bélier, ne remettez pas à plus tard pour faire précisément le point sur l'état de vos finances.
0: Taureau, si une histoire d'argent vous tracasse, eh bien c'est peut-être aujourd'hui que vous allez trouver la solution.
1: Gémeaux, prévoyez quelques difficultés relationnelles, vous serez gêné par la présence d'une personne.
0: Cancer, plein feu sur l'amour.

0: vous aurez besoin de réfléchir en paix et de vous organiser afin de mieux gérer votre temps. Vous n'en avez guère en ce moment et cela vous agace.
1: Verseau, la prudence est de rigueur, surtout s'il s'agit de prendre des décisions personnelles importantes.
0: Enfin, Poisson, vous bénéficierez d'un flux nettement positif. Ils vous insuffleront la patience et une bonne confiance en ce que vous faites. À demain pour un nouvel horoscope. Nous fêterons Gilles. Bonne journée à tous.
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1: Le comité départemental de la Haute-Loire organise un stage de golf du vendredi 4 septembre au vendredi 30 octobre pour un parcours de 9 trous accompagné par le pro, les ASC et des golfeurs volontaires. Stage gratuit, frais d'inscription pour la gestion du stage de 30 euros par personne pour 40 à 45 heures de cours. Renseignements et inscriptions par téléphone au 06 80 57 50 29 ou par SMS. Vous pouvez aussi le faire au secrétariat du club de golf du Chambon au 04 71 59 28 10 qui nous transmettra vos coordonnées. Le samedi 5 septembre a lieu le vide-grenier de Failly-sur-Lignon sur les places de la Croix et du Foirail. Arrivée des exposants à partir de 6h du matin, 2 euros le mètre linéaire, accès au public de 7h à 17h, toute la journée buvette et petite restauration, animation, concerts et jeux. Informations au 06 82 87 37 26 ou par mail à lacaravelle@milo.com.
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1: Il est 9h.
2: Bonjour à tous. À la une de l'actualité, la France toujours sans nouvelles de ses 4 touristes disparus au Népal. Le bilan des coulées de boue continue de s'alourdir. Il recense au moins 903 morts. Plus de 4200 personnes sont toujours portées disparues. Le budget 2027 au cœur d'un séminaire gouvernemental. Aujourd'hui, Sébastien Lecornu va réunir ses ministres pour évoquer aussi les cyberattaques qui ont visé la France cet été. Un conseil de défense doit se tenir d'ici la mi-septembre. Les conséquences agricoles des incendies estivaux seront également abordées. C'est la rentrée pour 850 000 enseignants. Ils retrouvent aujourd'hui leurs établissements. Une journée officielle de pré-rentrée consacrée notamment aux réunions et aux derniers réglages. Mais pour beaucoup, la préparation a commencé bien avant. Laurence Bernard, enseignante en primaire dans le Var.
3: Moi, j'ai des CE1, CE2 à la rentrée. J'ai une classe de 24 élèves. C'est en fait une journée de réunion pour nous, de réajustement, réglage, les listes de classes, etc. Tout ce qu'on doit savoir. Mais la réelle pré-rentrée, elle se fait déjà la semaine d'avant. On prépare nos classes. Souvent, moi, par exemple, ma classe a été utilisée pour le centre aéré pendant les vacances. Donc, tout avait été rangé dans les placards. Il faut tout remettre en place, accueillir le matériel, le ranger, le préparer pour les élèves. Ça a l'air tout simple comme ça, mais c'est très long.
2: Interview de Mylène Desbac. Les fortes chaleurs ont profité au tourisme en montagne. Cet été, le taux d'occupation des stations françaises atteint près de 66%, soit 2,5% de plus que l'an dernier. La fréquentation a même dépassé les 80% durant la semaine du 8 août. Plus de 8 vacanciers sur 10 étaient français. À l'étranger, les États-Unis ont frappé cette nuit 2 installations iraniennes sur l'île de Larak, dans le détroit d'Ormuz. Des premières frappes depuis un mois. Téhéran recense au moins 2 morts et 2 blessés en riposte. Les gardiens de la révolution affirment avoir lancé des missiles et des drones contre des cibles militaires américaines en Jordanie. On passe au sport avec du cyclisme. Tadej Pogacar devrait être opéré aujourd'hui à Barcelone après sa lourde chute sur le Tour d'Espagne. Le Slovène souffre d'une fracture de la clavicule gauche, d'une fracture d'une vertèbre cervicale et d'une commotion cérébrale. Il a rassuré ses supporters avec une photo publiée depuis son lit d'hôpital. Sa fin de saison est compromise. On termine par du football avec Monaco qui a dominé Marseille hier soir en Ligue 1 pour la 2e journée. Victoire 2-0 grâce à un doublé de Paris Brunner. Les Monégasques sont donc en tête du classement devant le Paris FC et Lille après 2 journées. Belle journée à tous.
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2: Il est 10h.
3: Bonjour à tous. À la une de l'actualité, la France toujours sans nouvelles de ses 4 touristes disparus au Népal. Le bilan des coulées de boue continue de s'alourdir. Il recense au moins 903 morts. Plus de 4200 personnes sont toujours portées disparues. Le budget 2027 au cœur d'un séminaire gouvernemental. Aujourd'hui, Sébastien Lecornu va réunir ses ministres pour évoquer aussi les cyberattaques qui ont visé la France cet été. Un conseil de défense doit se tenir d'ici la mi-septembre. Les conséquences agricoles des incendies estivaux seront également abordées. C'est la rentrée pour 850 000 enseignants. Ils retrouvent aujourd'hui leurs établissements. Une journée officielle de pré-rentrée consacrée notamment aux réunions et aux derniers réglages. Mais pour beaucoup, la préparation a commencé bien avant. Laurence Bernard, enseignante en primaire dans le Var.
4: Moi, j'ai des CE1, CE2 à la rentrée. J'ai une classe de 24 élèves. C'est en fait une journée de réunion pour nous, de réajustement, réglage, les listes de classes, etc. Tout ce qu'on doit savoir. Mais la réelle pré-rentrée, elle se fait déjà la semaine d'avant. On prépare nos classes. Souvent, moi, par exemple, ma classe a été utilisée pour le centre aéré pendant les vacances. Donc, tout avait été rangé dans des placards. Il faut tout remettre en place, accueillir le matériel, le ranger, le préparer pour les élèves. Ça a l'air tout simple comme ça, mais c'est très long.
3: Interview de Mylène Desbac. Les fortes chaleurs ont profité au tourisme en montagne. Cet été, le taux d'occupation des stations françaises atteint près de 66%, soit 2,5% de plus que l'an dernier. La fréquentation a même dépassé les 80% durant la semaine du 8 août. Plus de 8 vacanciers sur 10 étaient français. À l'étranger, les États-Unis ont frappé cette nuit 2 installations iraniennes sur l'île de Larak, dans le détroit d'Ormuz. Des premières frappes depuis un mois. Téhéran recense au moins 2 morts et 2 blessés en riposte. Les gardiens de la révolution affirment avoir lancé des missiles et des drones contre des cibles militaires américaines en Jordanie. On passe au sport avec du cyclisme. Tadej Pogacar devrait être opéré aujourd'hui à Barcelone après sa lourde chute sur le Tour d'Espagne. Le Slovène souffre d'une fracture de la clavicule gauche, d'une fracture d'une vertèbre cervicale et d'une commotion cérébrale. Il a rassuré ses supporters avec une photo publiée depuis son lit d'hôpital. Sa fin de saison est compromise. On termine par du football avec Monaco qui a dominé Marseille hier soir en Ligue 1 pour la 2e journée. Victoire 2-0 grâce à un doublé de Paris Brunner. Les Monégasques sont donc en tête du classement devant le Paris FC et Lille après 2 journées. Belle journée à vous.
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1: Il est 11h.
2: Bonjour à tous. À la une de l'actualité, les aides face à la hausse des carburants vont être prolongées. Le gouvernement maintient les dispositifs pour les entreprises les plus en difficulté, notamment dans l'agriculture, la pêche, les transports et le bâtiment. L'aide de 100 euros pour les particuliers qui roulent beaucoup est également reconduite. C'est la rentrée pour le gouvernement. Et Sébastien Lecornu réunit ses ministres en séminaire aujourd'hui avec un gros morceau sur la table, le budget 2027, mais aussi les cyberattaques et les conséquences d'un été marqué par les incendies. Jacques Terrance.
3: Et oui, la rentrée s'annonce chargée pour l'exécutif. Premier dossier, le budget. Sébastien Lecornu veut trouver un compromis avec les parlementaires et pas question, selon lui, d'attendre la présidentielle de 2027 pour adopter un texte. Ce serait le choix du désordre. Le gouvernement va aussi faire le point sur les cyberattaques qui ont touché la France cet été. Une nouvelle unité doit être créée au sein de l'ANSSI pour pouvoir réagir plus vite. Un conseil de défense est également prévu d'ici à la mi-septembre. Et puis, il sera question des incendies et des fortes chaleurs de l'été, avec notamment leur conséquences pour les agriculteurs.
2: Merci Jacques pour ces précisions. Il se veut confiant à la veille de la rentrée. Le ministre de l'Éducation assure que l'objectif est que tous les élèves aient leurs professeurs dès demain. Certains élèves en situation de handicap pourraient ne pas disposer immédiatement d'un accompagnement à AESH. Plus de 11 600 000 élèves retrouvent le chemin de l'école. Le nouveau service national démarre aujourd'hui pour 3 000 jeunes. Ces volontaires s'engagent pour 10 mois au sein des armées. Ils ont entre 18 et 25 ans. Ils vont débuter par un mois de formation militaire. Logés et nourris en caserne, ils vont toucher 800 euros bruts par mois. Leur service va se dérouler uniquement sur le territoire français. Dernier jour pour déclarer les dégâts provoqués par les incendies de cet été. Les sinistrés de Gironde, des Landes et du Var ont jusqu'à ce soir pour transmettre leur dossier à leur assurance. Le délai habituel a été prolongé. Environ 25 000 sinistres ont été recensés pour un coût estimé à près de 500 millions d'euros. À l'étranger, les États-Unis reprennent leur frappe contre l'Iran, une première depuis un mois. L'armée américaine a bombardé des installations dans le détroit d'Ormuz ces dernières heures. L'Iran recense au moins 2 morts et 2 blessés. Les gardiens de la révolution affirment avoir riposté avec des missiles et des drones visant des cibles militaires américaines en Jordanie. Et puis du sport, du tennis, les larmes de Novak Djokovic cette nuit. Diminué physiquement, il a été éliminé au premier tour de l'US Open par l'Argentin Mariano Navone en 5-7. C'est la première fois en 20 ans que le Serbe se fait éliminer avant un deuxième tour en Grand Chelem. Place aujourd'hui à Arthur Fils. Le Français affronte le Grec Stefanos Tsitsipas passe à partir de 17h. Belle journée à
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1: Il est midi.
2: Bonjour à tous, à la une de l'actualité, le recrutement des enseignants s'améliore nettement pour cette rentrée. Le ministre de l'Éducation, Édouard Geffray, affirme que les concours ont permis de recruter quasiment à plein. 98,5% des postes sont pourvus dans le premier degré, 96,1% dans le second. Les syndicats jugent toutefois ces chiffres en partie en trompe-l'œil. Un changement à la tête du parquet d'Auch dans l'affaire Liana. La procureure Clémence Meyer a quitté ses fonctions et ne reviendra pas. À ce stade, aucun lien n'est établi entre son départ et cette affaire. Après la mort de la collégienne de 11 ans, plusieurs défaillances avaient été relevées dans le traitement des plaintes visant le principal suspect. Le gouvernement veut prolonger les aides face au prix élevé des carburants. Maud Bréjon assure ce lundi que les dispositifs destinés aux secteurs les plus touchés ne seront pas suspendus. Les détails doivent être annoncés dans les prochains jours. Jacques Terrance.
3: Oui, les aides doivent donc continuer, mais leurs modalités restent encore à préciser. Le gouvernement poursuit les discussions avec les professions les plus fragilisées par la hausse du prix à la pompe. Autre annonce, le chèque énergie doit être reconduit dans le budget 2027. Il est destiné aux ménages les plus modestes et représente entre 150 et 277 euros. L'aide pour les grands rouleurs pourrait, elle, aussi être prolongée. 1 400 000 Français l'ont déjà demandé, mais 1 600 000 foyers éligibles n'ont pas encore déposé de dossier. Selon Mobilian, la hausse des carburants a déjà changé les habitudes. Les volumes vendus dans les stations-service ont baissé de 3 à 5% ces 6 derniers mois.
2: Merci Jacques. Et puis une nouvelle hausse en vue pour le gaz dès demain, le 1er septembre. Le prix repère grimpe à 5,6% à 172 euros le mégawattheure en moyenne. Jusqu'à 6 millions de foyers peuvent être concernés, mais la hausse ne sera pas automatique. Les fournisseurs restent libres de suivre ou non ce tarif de référence. Le nouveau service national démarre aujourd'hui pour 3000 jeunes. Ces volontaires s'engagent pour 10 mois au sein des armées. Ils ont entre 18 et 25 ans et ils débuteront par un mois de formation militaire avant de rejoindre une unité. Logés et nourris en caserne, ils toucheront 800 euros bruts par mois. Leur service se déroulera uniquement sur le territoire français. Enfin, une fréquentation en nette hausse pour Rock en Seine. Plus de 175 000 personnes ont participé à l'édition 2026 contre 148 000 l'an dernier. Le festival de Saint-Cloud a notamment fait le plein vendredi pour Nick Cave et dimanche pour The Cure, avec 40 000 personnes à chaque fois. Plus de 70 artistes étaient programmés sur ces 5 jours de festival. Voilà pour l'actualité. Excellent après-midi à tous.
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0: Bonjour à tous, nous fêtons Aristide en ce 31 août. Alors, votre journée, vue par les planètes.
1: Bélier, ne remettez pas à plus tard pour faire précisément le point sur l'état de vos finances.
0: Taureau, si une histoire d'argent vous tracasse, eh bien c'est peut-être aujourd'hui que vous allez trouver la solution.
1: Gémeaux, prévoyez quelques difficultés relationnelles, vous serez gêné par la présence d'une personne.
0: Cancer, plein feu sur l'amour avec Vénus qui fait une entrée fracassante dans votre signe.
1: Les lions, rassurez-vous, vous êtes bien estimés. Par ailleurs, vos amours ne devraient pas tarder à prendre une bonne tournure.
0: Vierge, la conjoncture astrale tourne en votre faveur. Vous allez pouvoir vous mettre dans une position gagnante, et ce, dans tous les domaines.
1: Balance, à vous de faire preuve de patience si une situation semble bloquée.
0: Scorpion, vous n'aimez pas spécialement que l'on décide à votre place. Reprenez donc les commandes.
1: Sagittaire, vous serez sensible à la conjoncture. Vous resterez bien dans votre coin à attendre de meilleurs aspects.
0: Capricorne, vous aurez besoin de réfléchir en paix et de vous organiser afin de mieux gérer votre temps. Vous n'en avez guère en ce moment et cela vous agace.
1: Verseau, la prudence est de rigueur, surtout s'il s'agit de prendre des décisions personnelles importantes.
0: Enfin, Poisson, vous bénéficierez d'un flux nettement positif. Ils vous insuffleront la patience et une bonne confiance en ce que vous faites. À demain. Pour un nouvel horoscope, nous fêterons Gilles. Bonne journée à tous.
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1: Poussé hors de chez lui par la soif et la faim, Jacques décide un jour de sortir de sa grotte. Il quitte sa caverne et traverse le bois et traverse la ville en évitant les gens.

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1: Il est 13h.
2: Bonjour à tous, à la une de l'actualité, le recrutement des enseignants s'améliore nettement pour cette rentrée. Le ministre de l'Éducation, Édouard Geffray, affirme que les concours ont permis de recruter quasiment à plein. 98,5% des postes sont pourvus dans le premier degré, 96,1% dans le second. Les syndicats jugent toutefois ces chiffres en partie en trompe-l'œil. Un changement à la tête du parquet d'Auch dans l'affaire Liana. La procureure Clémence Meyer a quitté ses fonctions et ne reviendra pas. À ce stade, aucun lien n'est établi entre son départ et cette affaire. Après la mort de la collégienne de 11 ans, plusieurs défaillances avaient été relevées dans le traitement des plaintes visant le principal suspect. Le gouvernement veut prolonger les aides face au prix élevé des carburants. Maude Bréjon assure ce lundi que les dispositifs destinés aux secteurs les plus touchés ne seront pas suspendus. Les détails doivent être annoncés dans les prochains jours. Jacques Terrance.
3: Oui, les aides doivent donc continuer, mais leur modalité reste encore à préciser. Le gouvernement poursuit les discussions avec les professions les plus fragilisées par la hausse du prix à la pompe. Autre annonce, le chèque énergie doit être reconduit dans le budget 2027. Il est destiné aux ménages les plus modestes et représente entre 150 et 277 euros. L'aide pour les grands rouleurs pourrait, elle, aussi être prolongée. 1 400 000 Français l'ont déjà demandé, mais 1 600 000 foyers éligibles n'ont pas encore déposé de dossier. Selon Mobilian, la hausse des carburants a déjà changé les habitudes. Les volumes vendus dans les stations-service ont baissé de 3 à 5% ces 6 derniers mois.
2: Merci Jacques. Et puis une nouvelle hausse en vue pour le gaz dès demain, le 1er septembre. Le prix repère grimpe à 5,6% à 172 euros le mégawattheure en moyenne. Jusqu'à 6 millions de foyers peuvent être concernés, mais la hausse ne sera pas automatique. Les fournisseurs restent libres de suivre ou non ce tarif de référence. Le nouveau service national démarre aujourd'hui pour 3000 jeunes. Ces volontaires s'engagent pour 10 mois au sein des armées. Ils ont entre 18 et 25 ans et ils débuteront par un mois de formation militaire avant de rejoindre une unité. Logés et nourris en caserne, ils toucheront 800 euros bruts par mois. Leur service se déroulera uniquement sur le territoire français. Enfin, une fréquentation en nette hausse pour Rock en Seine. Plus de 175 000 personnes ont participé à l'édition 2026 contre 148 000 l'an dernier. Le festival de Saint-Cloud a notamment fait le plein vendredi pour Nick Cave et dimanche pour The Cure, avec 40 000 personnes à chaque fois. Plus de 70 artistes étaient programmés sur ces 5 jours de festival. Voilà pour l'actualité. Excellent après-midi à tous.
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1: Il est 14h.
2: Bonjour à tous, à la une de l'actualité, l'interdiction du voile dans l'espace public proposée par le RN ne convainc pas le gouvernement. Maud Bréjon évoque des réserves évidentes sur la constitutionnalité et l'application de cette mesure. Le RN prévoit une amende pour les femmes qui continueraient à porter le voile dans l'espace public s'il arrive au pouvoir en 2027. Pas de levée hebdomadaire du drapeau français dans les écoles de Nice sans feu vert de l'éducation nationale. Le ministre Édouard Geffray recadre le maire Éric Ciotti qui souhaite une cérémonie chaque semaine avec la Marseillaise. Il rappelle que les décisions pédagogiques ne relèvent pas des élus. La mairie prévoit aussi d'installer un mat tricolore dans chaque école. La facture continue de grimper à la pompe. En un an, le litre de gazole a augmenté de plus de 60 centimes. La faute au conflit au Moyen-Orient. Le gouvernement veut maintenir les aides destinées à certains secteurs alors que les tensions entre les États-Unis et l'Iran ont repris ce lundi. La montagne a tiré son épingle du jeu cet été 2026. Malgré les épisodes de canicule, de sécheresse et les incendies, les stations affichent une fréquentation en hausse et c'est à cause de la canicule justement, Virginie Quénon.
3: Oui, le taux d'occupation des hébergements atteint 65,3% cet été. C'est 2,2 points de plus par rapport à l'an dernier, selon l'Association nationale des maires des stations de montagne. Et la fréquentation s'est nettement accélérée au fil de l'été. 58% des hébergements étaient occupés en juillet, contre 69% au mois d'août. La montagne résiste mieux que d'autres destinations touristiques. La Fédération nationale des résidents de tourisme parle même de plus forte progression relative à la saison. Un bilan positif donc, dans un été marqué par les canicules à répétition qui ont poussé certains vacanciers à rechercher plus de fraîcheur en altitude.
2: Merci Virginie. Dans l'actualité également, un suspect a été arrêté après la fusillade qui a fait un mort et cinq blessés lors d'une rave party en Suisse. Il s'agit d'un homme de 43 ans interpellé ce matin. Les tirs ont éclaté dans la nuit de samedi à dimanche à Arreau et les participants étaient en train de quitter les lieux. Une Italienne de 22 ans a été tuée. Et puis, une nouvelle tournée internationale pour Angèle en 2027. 23 concerts sont programmés de mars à novembre avec des étapes en France, en Europe, au Canada et aux États-Unis. La chanteuse débutera le 3 mars à Reims et se produira 3 soirs à l'Accor Arena de Paris. Elle présentera sur scène son prochain album Instinct qui sortira le 16 octobre. Enfin, ça bouge dans la hiérarchie du tennis français. Hugo Humbert perd une place et quitte le top 30 ATP. Arthur Fils reste le meilleur français à la 11e place. Arthur Fils qui sera tout à l'heure opposé au grec Tsitsipas dès 17h pour la suite du premier tour de l'US Open. Fin de ce flash, excellent après-midi à tous.
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1: Il est 15h.
2: Bonjour à tous, à la une de l'actualité, l'interdiction du voile dans l'espace public proposée par le RN ne convainc pas le gouvernement. Maud Bréjon évoque des réserves évidentes sur la constitutionnalité et l'application de cette mesure. Le RN prévoit une amende pour les femmes qui continueraient à porter le voile dans l'espace public s'il arrive au pouvoir en 2027. Pas de levée hebdomadaire du drapeau français dans les écoles de Nice sans feu vert de l'éducation nationale. Le ministre Édouard Geffray recadre le maire Éric Ciotti qui souhaite une cérémonie chaque semaine avec la Marseillaise. Il rappelle que les décisions pédagogiques ne relèvent pas des élus. La mairie prévoit aussi d'installer un mat tricolore dans chaque école. La facture continue de grimper à la pompe. En un an, le litre de gazole a augmenté de plus de 60 centimes. La faute au conflit au Moyen-Orient. Le gouvernement veut maintenir les aides destinées à certains secteurs alors que les tensions entre les États-Unis et l'Iran ont repris ce lundi. La montagne a tiré son épingle du jeu cet été 2026. Malgré les épisodes de canicule, de sécheresse et les incendies, les stations affichent une fréquentation en hausse et c'est à cause de la canicule justement, Virginie Quénon.
3: Oui, le taux d'occupation des hébergements atteint 65,3% cet été. C'est 2,2 points de plus par rapport à l'an dernier, selon l'Association nationale des maires des stations de montagne. Et la fréquentation s'est nettement accélérée au fil de l'été. 58% des hébergements étaient occupés en juillet, contre 69% au mois d'août. La montagne résiste mieux que d'autres destinations touristiques. La Fédération nationale des résidents de tourisme parle même de plus forte progression relative à la saison. Un bilan positif donc, dans un été marqué par les canicules à répétition qui ont poussé certains vacanciers à rechercher plus de fraîcheur en altitude.
2: Merci Virginie. Dans l'actualité également, un suspect a été arrêté après la fusillade qui a fait un mort et 5 blessés lors d'une rave party en Suisse. Il s'agit d'un homme de 43 ans interpellé ce matin. Les tirs ont éclaté dans la nuit de samedi à dimanche à Arreau et les participants étaient en train de quitter les lieux. Une Italienne de 22 ans a été tuée. Et puis, une nouvelle tournée internationale pour Angèle en 2027. 23 concerts sont programmés de mars à novembre avec des étapes en France, en Europe, au Canada et aux États-Unis. La chanteuse débutera le 3 mars à Reims et se produira 3 soirs à l'Accor Arena de Paris. Elle présentera sur scène son prochain album Instinct qui sortira le 16 octobre. Enfin, ça bouge dans la hiérarchie du tennis français. Hugo Humbert perd une place et quitte le top 30 ATP. Arthur Fils reste le meilleur français à la 11e place. Arthur Fils qui sera tout à l'heure opposé au grec Tsitsipas dès 17h pour la suite du premier tour de l'US Open. Fin de ce flash, excellent après-midi à tous.
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1: Il est 16h.
2: Bonjour à tous, à la une de l'actualité, un référendum pour interdire le port du voile dans l'espace public. Voilà la proposition du Rassemblement National en cas de victoire à la présidentielle de 2027. L'entourage de la candidate l'a confirmé aujourd'hui. Une manière pour le parti d'éviter un examen du Conseil constitutionnel. Et de son côté, le gouvernement a réagi et il émet des doutes sur la faisabilité et la légalité d'une telle mesure. À 24 heures de la rentrée scolaire, le périscolaire parisien est de nouveau devant la justice. Un animateur comparaît ce lundi pour des faits présumés sur 9 enfants de 6 à 9 ans. Demain, ce sera le mari d'une enseignante de maternelle qui sera jugé pour des attouchements présumés. En parallèle, 203 enquêtes pénales sont en cours à Paris pour des soupçons de violence dans le scolaire et le périscolaire. Un juge d'instruction est désormais saisi après l'agression de Pierre Picavet, président d'une association LGBT. Il a été violemment frappé dans la nuit de vendredi à samedi à la sortie d'un bar dans le Marais à Paris. L'enquête vise des violences aggravées en raison de son orientation sexuelle. Le suspect doit être présenté à un juge. Le gouvernement veut prolonger les aides face au prix élevé des carburants. Maude Bréjon assure ce lundi que les dispositifs destinés aux secteurs les plus touchés ne seront pas suspendus. Les détails doivent être annoncés dans les prochains jours. Jacques Terrance.
3: Oui, les aides doivent donc continuer, mais leur modalité reste encore à préciser. Le gouvernement poursuit les discussions avec les professions les plus fragilisées par la hausse du prix à la pompe. Autre annonce, le chèque énergie doit être reconduit dans le budget 2027. Il est destiné aux ménages les plus modestes et représente entre 150 et 277 euros. L'aide pour les grands rouleurs pourrait, elle, aussi être prolongée. 1 400 000 Français l'ont déjà demandé, mais 1 600 000 foyers éligibles n'ont pas encore déposé de dossier. Selon Mobilian, la hausse des carburants a déjà changé les habitudes. Les volumes vendus dans les stations-service ont baissé de 3 à 5% ces 6 derniers mois.
2: Merci Jacques. La France vient en aide aux victimes du séisme en Colombie. 10 tonnes de matériel humanitaire ont été envoyées avec des abris, des équipements d'eau, d'hygiène et d'assainissement destinés à 200 familles. Le tremblement de terre de magnitude 7,4 a fait plus de 300 morts et près de 4500 blessés selon le dernier bilan. Un mot de foot, Bradley Barcola quitte officiellement le PSG pour Liverpool. L'ailier de 23 ans était à Paris depuis l'été 2023 et se trouvait en Angleterre depuis 2 jours pour passer sa visite médicale. Il va désormais découvrir la Première Ligue après 3 saisons au PSG. Voilà pour l'actualité, bon après-midi à tous.
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1: Dans le but de créer une association de batucada dans la vallée de l'Eyrieux, entre le Cheylard et Dunière, nous recherchons des percussionnistes ayant un an de pratique minimum, batterie, tambour, djembé ou autre, pour rejoindre d'autres percussionnistes déjà en place. Si vous êtes concerné et intéressé, merci de contacter le 06 51 75 18 62 ou par mail à jeanclaude.bassani@gmail.com. 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
1: Il est 17h.
2: Bonsoir à tous. À la une de l'actualité, le bilan s'alourdit après les crues dévastatrices au Népal. 935 morts et près de 4000 disparus, dont 4 Français, d'après les chiffres des autorités. Les recherches se poursuivent sur place. La facture continue de grimper à la pompe. En un an, le litre de gazole a augmenté de plus de 60 centimes. La faute au conflit au Moyen-Orient. Le gouvernement veut maintenir les aides destinées à certains secteurs, alors que les tensions entre les États-Unis et l'Iran ont repris ce lundi. Demain, c'est la rentrée pour près de 12 millions d'élèves en France. Après les enseignants, aujourd'hui, les écoliers, les collégiens et les lycéens retrouvent leurs établissements ce mardi 1er septembre. Une reprise entre impatience et petit stress pour Platon qui entre en quatrième. Platon au micro de Myline Desbac.
3: J'ai un peu révisé pour la rentrée. Du coup, vu que je passe en quatrième, j'ai un peu le stress de passer, revenir au collège parce que je ne sais pas quelle classe je vais avoir, je ne sais pas quel prof je vais avoir et je suis impatient de savoir à propos de la quatrième et tout ça, du coup.
4: Et du coup, est-ce que tu as quand même hâte d'être demain ?
3: Oui, oui, parce que je vais retrouver mes amis et tous les contacts.
2: Et cette année, environ 12 millions d'élèves sont attendus dans les 57 700 écoles, collèges et lycées en France. En parallèle, la rentrée scolaire reste perturbée par la cyberattaque qui a frappé l'éducation nationale cet été. Les académies de Toulouse et de Nantes fonctionnent toujours en mode dégradé avec plusieurs outils numériques coupés. Certains emplois du temps doivent être distribués en version papier. Et puis Sébastien Lecornu donne 15 jours à ses ministres pour renforcer la lutte contre les cyberattaques. Le Premier ministre leur demande d'appliquer le plan annoncé au mois d'avril après un été marqué par plusieurs piratages de services de l'État. Le plan prévoit 200 millions d'euros pour renforcer les moyens consacrés à la cybersécurité. Un homme de 33 ans a été arrêté après la fusillade qui a fait un mort et 5 blessés lors d'une rave party en Suisse. Une Italienne de 22 ans a été tuée. La police estime que le suspect pourrait avoir agi seul. En basket, Saint-Quentin jouera finalement en Betclic Elite la saison prochaine. La Ligue nationale de basket a repêché le club Picard pour remplacer Monaco, qui est interdit d'engagement dans les championnats professionnels. Et Fos-Provence récupère de son côté sa place en Elite 2. Enfin, Chantal Latsou, Marianne James, Gérard Louvain ou encore Julien Lepers. Le monde de la télévision était réuni à Cannes cet après-midi pour les obsèques de Philippe Bouvard. Le journaliste et animateur est décédé la semaine dernière à 96 ans. Voilà pour l'actualité. Bonne fin de journée à tous.
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2: Le comité départemental de la Haute-Loire organise un stage de golf du vendredi 4 septembre au vendredi 30 octobre pour un parcours de 9 trous accompagné par le pro, les ASC et des golfeurs volontaires. Stage gratuit, frais d'inscription pour la gestion du stage de 30 euros par personne pour 40 à 45 heures de cours. Renseignements et inscriptions par téléphone au 06 80 57 50 29 ou par SMS. Vous pouvez aussi le faire au secrétariat du club de golf du Chambon au 04 71 59 28 10 qui nous transmettra vos coordonnées. 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
1: Il est 18h.
2: Bonsoir à tous, à la une de l'actualité, une page se tourne pour l'équipe nationale de foot en Argentine. Lionel Messi met un terme à sa carrière internationale. À 39 ans, la star argentine annonce qu'elle ne portera plus le maillot de l'Albicéleste. Son dernier match avec la sélection restera donc la finale de Coupe du Monde perdue face à l'Espagne. Messi poursuivra en revanche sa carrière à l'Inter Miami, son contrat court jusqu'en 2028. La levée hebdomadaire du drapeau français dans les écoles de Nice, c'est non. En tout cas, pas sans le feu vert de l'éducation nationale. Le ministre Édouard Geffray recadre le maire de Nice, Éric Ciotti, qui souhaite une cérémonie chaque semaine avec la Marseillaise. Il rappelle que les décisions pédagogiques ne relèvent pas des élus.
3: Le cadre, il est fixé par le ministre de l'Éducation nationale. Il n'appartient pas au maire de décider de ce qui se passe pédagogiquement dans une école. Et donc, il n'appartient pas au maire, en l'occurrence, de décider une quelconque levée des couleurs qui se ferait en présence de tous les élèves, ni une fois par semaine, ni une fois par mois, ni une fois par jour. Ce n'est pas le sujet. Donc, je ne vois pas comment cette intention pourrait trouver un début de réalisation en termes de mobilisation des élèves. Le bâti lui appartient, en termes de mobilisation des élèves et des équipes pédagogiques. Je ne vois comment ça pourrait trouver un début de réalisation sans qu'il y ait une consigne des ministres qui, en l'occurrence, n'a pas vocation à intervenir.
2: Le ministre de l'Éducation nationale, tout à l'heure. La mairie de Nice prévoit aussi d'installer un mât tricolore dans chaque cour d'école d'ici aux vacances de la Toussaint. Et la rentrée, justement, c'est demain. Elle restera perturbée par la cyberattaque qui a frappé l'éducation nationale cet été. Les académies de Toulouse et de Nantes fonctionnent toujours en mode dégradé, avec plusieurs outils numériques coupés. Certains emplois du temps doivent être distribués en version papier. Un référendum pour interdire le port du voile dans l'espace public. Voilà la proposition du Rassemblement national en cas de victoire à la présidentielle de 2027. L'entourage de la candidate l'a confirmé aujourd'hui. Une manière pour le parti d'éviter un examen du Conseil constitutionnel. L'interdiction du voile figurait déjà dans les 3 précédents programmes présidentiels de Marine Le Pen. La facture continue de grimper à la pompe. En un an, le litre de gazole a augmenté de plus de 60 centimes. La faute au conflit au Moyen-Orient. Le gouvernement veut maintenir les aides destinées à certains secteurs, alors que les tensions entre les États-Unis et l'Iran ont repris ce lundi. Un mot de foot, Bradley Barcola quitte officiellement le PSG pour Liverpool. Le club anglais l'a annoncé aujourd'hui. L'ailier de 23 ans était à Paris depuis l'été 2023. Il se trouvait en Angleterre depuis 2 jours pour passer sa visite médicale. Il va désormais découvrir la Première Ligue après 3 saisons passées au PSG. Voilà pour l'actualité. Bonne soirée à tous.
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1: Il est 19h.
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1: Il est 20h.
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tous à l'écoute de votre radio locale préférée. C'est parti pour Melting Dub, une heure de grosses basses que nous allons passer ensemble et que j'attaque tout de suite avec un gros tube à vous remettre dans les oreilles qui va vous traîner comme ça bien longtemps, je crois. Et c'est Prince Fatty qui est à la production Sunshine, le morceau, vous allez voir. Omar et Fatlip sont invités au chant.

Prince Fatty et le titre Sunshine, la reprise et sa version dub. Vous avez entendu Omar et Fatlip invités au chant. Et je passe à un son un peu plus calme, bien roots, signé Tomalo Dub, Robbers Dub, sur son petit de titre également livré avec Quicksand Dub. Ça va vous rappeler les Clash, bien sûr.

Ah, le bon Roots bourré d'effets, Thomas Lotdub à la production, Robert's Dub à l'instant. Je poursuis dans cette ambiance avec un titre signé Gas No Light sur l'album Highlander, The P, bien torturé, bien industriel et bien long. À tout à l'heure.

Eh oui, le dub est aussi une musique qui tourne en boucle pour faire halluciner les cerveaux. C'était Gas No Light avec le titre The Peace sur l'album Highlander. Et je passe au Guatemaltec Mayan Stepas Records avec ce nouveau titre bien balèze, Mayan Styla, extrait de l'album Echoes from the Jungle.

Mayan Stella des Mayan Stepas Records, Echoes from the Jungle, l'album. Vous écoutez toujours Melting Dub et nous partons pour les Philippines maintenant pour un petit moment de spiritualité. Om Namah Shivaya, partie 1 de Red Eye Sound.

Om Namah Shivaya Part 1 du Red Eye Sound. Et je poursuis cette melting dub avec une sortie toute fraîche de l'homme King Fly, Spring Fool.

0: Springfall de King Fly. Et je poursuis avec Dub Conductor et le titre Greedy, associé au chanteur Moti Malika. Et il est évidemment décliné en plusieurs versions sur Bandcamp. Voici l'original.
1: Shalom!

Greedy. Moti, Malika au chant, Dub Conducteur à la production. Et cette sortie toute fraîche au DG, évidemment gratos. L'association de The Mockles avec Jardin Secret, et également Sumac Dub et Artix sur le petit deux titres Bristol, et où il y a Remind et Rewind. Rewind est une sorte de version plus stepper. La voici. Glory.

Rewind, Stu McDub, The McCalls, Jardin Secret et Artix Associés. C'est sur le deux titres Bristol chez ODG Prod, bien sûr. Et Nicky Tone, avec son alias Jabir, revient avec un nouvel EP lui aussi, Dubstep Versions numéro 2. Et il remixe notamment Dr. P, Sweet Shop, dans une version dub délicieuse. Poussez vos caissons.

Sweet Shop Jabir Dub Version, Dr. P sur l'original. C'est sur les Dubstep Versions numéro 2, album de Jabir à retrouver sur le Bandcamp de Nicky Tone. Bien sûr, vous avez tout suivi. Et je poursuis cette émission avec Seahorse, extrait d'un deux titres, Forward Now Something, chez Bascom's Avem. Un artiste différent sur chaque titre, mais un chanteur en commun, Vort Vetzen, en l'occurrence, ici sur Something au rap.

Something avec Wort Fetzen au chant et Sears à la production. Et c'est la fin de cette session. Merci à toutes et tous pour votre présence encore et toujours à l'écoute. Et rendez-vous dans quelques instants sur internet, rdwa.fr, rubrique émission musicale Melting Dub, pour retrouver cette émission, sa playlist et toutes les anciennes et bien d'autres contenus, évidemment. Je vous laisse avec Frank Dublin, encore une fois, mais il produit, et puis c'est tellement bon. Echo from a Galaxy Far, Far Away. Original Mix, c'est sur son dernier vinyle chez Echo Ltd, le numéro 16. À la semaine prochaine, portez-vous bien. Ciao.

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0: Cet été, on a organisé nos vacances en fonction des matchs de l'Euro féminin. On est parti à vélo, pas tout en même temps, sinon ça coince pour se prêter les sacoches. On a fui ou on a rejoint gaiement les matchs de spikeball avec des inconnus. On a sorti les maillots de bain en se demandant si on n'était pas trop serré dedans pour prendre des cours de crawl à la piscine. Pendant les vacances, il n'y avait plus cours de PS, il n'y avait plus de danse le mardi soir, mais c'était aussi la saison tant attendue pour tous les corps sculptés à la salle durant l'année. J'ai regardé Léna Situation courir 1 km par jour tout le mois d'août et la finale de Roland-Garros affalée sur mon canapé. Et maintenant, c'est la rentrée. Sur fond de Coupe du Monde féminine de rugby, on se demande à quelles activités on va s'inscrire cette année, si c'est pas bête de choisir le cours de renfo alors qu'on peut en faire à la maison et si on sera pas trop fatigué pour aller courir après le boulot. Et quand les journées sont trop remplies, qu'on court après le temps, on soupire en se disant « Eh ben, c'est du sport ». Quand, à Super Tempête, on a décidé de commencer cette nouvelle saison par un épisode sur le thème du sport, on s'est retrouvé face à un grand paradoxe. D'un côté, il y a comme un consensus, le sport, l'activité sportive, c'est bon pour la santé, les endorphines, ça fait du bien à tout le monde, faire du sport, c'est prendre soin de soi, etc. Et d'un autre côté, entre l'industrie de la minceur et ses injonctions aux abdos fessiers, et toutes les discriminations qui fleurissent dans le sport aussi aisément que les commentaires masculins sous les vidéos de Thibaut InShape, ça peut être difficile de se ménager un espace d'épanouissement et de joie dans le sport. Alors, on a fait comme d'habitude, on s'est intéressé au sujet, on a tendu le micro autour de nous, on s'est inquiété en voyant tous les angles qu'on n'aurait pas le temps d'aborder, et hop, ça a fait un épisode de Super Tempête. Pour celles qui nous écoutent pour la première fois en cette rentrée de septembre 2025, Super Tempête, c'est Laure, Louise, Matt et moi, Merle.
1: Salut, bonjour.
2: Hello.
0: Ouais. On fait une émission pour parler de vie affective au sens très large, de relations, du corps, de sexualité. Nous ne sommes pas expertes et nous n'avons pas réponse à tout. Et même des fois, sans faire exprès, il nous arrive de dire des bêtises. Super Tempête, c'est un espace où on se questionne, on tâtonne et on partage avec vous tout ce qu'on récolte dans nos explorations. C'est en direct tous les troisièmes vendredis du mois, un mois sur deux, sur Radio Saint-Ferréol. Nos émissions sont aussi rediffusées sur Radio Royan-Vercors et la Radio des Boutières. Alors salut à toutes nos auditeuristes de là-bas. On fait aussi un petit coucou à nos camarades de radio de Micro Féroce et de la collective de Super Tempête qui ont aussi fait des épisodes sur le thème du sport. Donc n'hésitez pas à aller les voir. Cette intro est très longue, mais on fait un aussi énorme big up à Jasmine, la plus jeune auditeuriste de Super Tempête qui nous écoute depuis du haut de ses deux jours. Dans ce 20e épisode sur le thème du sport, vous retrouverez bien sûr le micro-trottoir, la boîte à questions et plein d'autres surprises. Alors, prête, feu, go !
3: Ouais, j'avoue. Est-ce que cet été, vous avez fait du sport ?
4: Ouais.
3: Vous avez fait quoi ?
4: Des randonnées, particulièrement.
5: Ouais, du canoë aussi, ouais. Parce que du coup, là, il y a la Drôme et on y va souvent.
4: Ouais. J'ai fait de la randonnée aussi. Ouais, franchement, que de la randonnée.
5: Ouais, du vélo aussi. C'est pour, mais pour aller voir les amis et tout.
4: Ouais, mais c'est pas forcément, on se dit pas, on va faire
5: après,
4: une
5: ouais,
4: sortie au vélo, quoi.
5: Des sports, quoi.
4: Ouais.
5: Si, des fois, on se rejoint au stade avec des amis, on joue au foot et tout.
6: Cet été, je suis allée courir fin été, mais sinon...
7: On allait courir la semaine dernière, sinon on a fait... Ouais, si, moi aussi, j'étais allée courir un peu. Mais on marchait la journée, au Vogue et tout, on marche, on se dépense un peu.
8: Et sinon, du sport dans notre chambre, faire des petites pompes, des petits entraînements comme ça.
9: Je vais à la salle, moi.
7: Pour le summer body. Non, parce que bah, quand on est allé courir, la fois, on a été hyper productive après toute la journée. Ça faisait du bien. On a fait un petit biathlon, on a sauté dans l'eau et tout.
10: Enfin, allez, là, biathlon carrément.
7: Oui, voilà.
6: Mais au moins, ça fait quelque chose de ta journée. Tu te dis, ah, bah, au moins, j'ai fait ça, c'est bien et tout.
3: On veut savoir, dans toute votre carrière de sportive, depuis que vous êtes enfant jusqu'à aujourd'hui, c'est quel est le meilleur moment de sport que vous ayez vécu ? Un moment que vous avez kiffé, où c'était chouette ?
8: Alors moi, ça date de vendredi dernier, au basket, et c'était un bon entraînement. Je me suis senti progresser, j'ai réussi à inclure un peu une équipe que j'essaie d'inclure, donc la une de l'équipe de Pierrot, et voilà.
7: Moi, je faisais de l'équitation, donc les bons moments avec plein de gens, c'est ça que j'aimais bien, on va dire.
6: Moi j'ai fait de la danse, du coup les spectacles, tu rencontres celles des plus grands groupes. Après là je fais du basket, du coup les personnes de mon équipe que je connaissais pas forcément, c'est devenu des copines et tout.
11: Quand j'étais en CP, je faisais de la boxe. J'avais un sparring avec quelqu'un
8: Il était plus grand que moi. Il avait 4 ans de plus que moi. Et je l'ai battu. Et il y avait mon père. Et il était content.
1: Bah moi, je fais du foot depuis petit. Et bah quand on va dire je gagne des matchs et tout, je suis toujours heureux de faire ce sport dans le sens de la victoire. Et bah ce qui me plaît dans ce sport. Et comme c'est un sport collectif, bah ça donne de la bonne humeur à tous mes coéquipiers et à moi. Et après bah ça me fait des amis aussi en dehors du foot que je me fais au foot. Voilà.
6: Bah, je sais pas, juste aussi bah, être avec les filles de mon équipe, on s'entend bien et tout, c'est des bons moments qu'on partage, tout ça, donc c'est sympa.
2: Bah, moi j'ai gagné le tournoi de mon club en tennis en 13-14 ans, et du coup j'ai une coupe et tout, et devant tout le monde c'était sympa. Puis après derrière en adulte, il y a mon entraîneur, il a gagné le tournoi aussi, okay. Et ouais, c'était cool.
9: Ça t'a fait quoi, c'est cool?
2: Je sais pas, déjà bah, c'est dans mon club, donc du coup il y avait bah, tout le monde qu'on connaissait, donc y a, comme c'était toutes les finales en même temps, il y avait plein de monde et il y avait une bonne ambiance et ouais, l'ambiance quoi, et gagner chez soi.
11: Je fais du tennis, bah, c'est un des rares sports qui me plaît on va dire, mais juste en loisir comme ça. C'est surtout que c'est un sport on va dire individuel et je préfère ça du coup, c'est pour ça que je me suis mis au tennis.
12: Moi je fais de l'équitation depuis que je suis petite et quand je m'entends bien avec ma jument, c'est toujours, ça fait toujours plaisir et tout ça. C'est dans ces moments-là que j'aime faire du sport. Bah, pour moi c'est un peu un moment de relâche, enfin, je pense plus à rien.
13: Bah moi ce week-end du coup on a fait un tournoi avec il y avait Cré, Valence, Piégros, Beaumont, il y avait plein d'équipes. Dans notre pool on a gagné tous les matchs, du coup on en a gagné 3. Et on est allé en finale contre une équipe, c'est la Valence 1. Du coup, ils sont en U18, ils sont en U18 région 2. Et cette année, ils vont peut-être passer région 1, alors que nous, on est en D1, D2. Et je trouve qu'on a bien tenu, donc c'était sympa quand même de jouer avec une équipe qui a deux fois notre niveau.
14: Je crois que c'était avec toi d'ailleurs. C'est que moi, je faisais du volley. Et un jour, on a fait une compétition et on a fait un match. Il me semble que c'était le dernier match de la journée et c'était assez intense. En fait, je me souviens plus exactement, mais on avait gagné plusieurs matchs et on avait perdu plusieurs et du coup on voulait regagner. Et en fait, le match était très intense et on était à ex-aequo à la fin et c'était vraiment le dernier set pour départager qui gagnait. Et il me semble qu'on a gagné et je me suis sentie trop bien, genre parce qu'on se battait vraiment, on était vraiment à fond dans le sport, on était à fond dans le match, on avait vraiment très envie de gagner, on était une bonne équipe et tout. Et quand on a gagné, c'était vraiment genre incroyable la célébration, genre le sentiment, j'avais l'impression d'être l'équipe de France quoi, quand on gagne je sais pas quoi, et d'arriver à vraiment d'être à fond dedans et de gagner et que ça paye quoi.
5: Quand tu gagnes un match au volley ben, et que disons, c'est très serré parce que c'est en 2 points d'écart à chaque fois, bah genre t'es vraiment content quoi. Genre tu l'as fait et voilà, tu sens fier. Je sais pas quoi dire.
15: Bah ouais, je suis désolée. Moi j'ai commencé le hand il y a quelques années et je pense que c'est quand j'ai marqué mon premier but dans un match. Bah tout le monde t'applaudissait et ouais, t'avais l'impression d'être la plus forte du match alors que c'est juste un but en soi. Mais je pense que c'était ça.
2: C'est plus un ensemble, il n'y a pas de, vraiment de moment précis. C'est aussi plaisir de se faire du sport, se défouler un peu, dépenser de l'énergie et tout. Et c'est un tout.
16: Le seul souvenir un peu négatif, c'est moi, c'est surtout sur des histoires de collectif, genre sur des mes ententes avec tes équipes. Je trouve que c'est surtout ça le côté négatif, plutôt que le sport en lui-même. Genre.
2: Pareil, au rugby, il y a ce truc de c'est un milieu un peu. Le sport, moi j'aime le sport, mais la communauté, tout ce qui est extra sportif, c'est un milieu, il est hyper raciste, homophobe, misogyne et tout. Et des fois, il y a des moments où ça met, enfin ça, c'est l'humour en général et même les comportements qui sont pas. Du coup moi ça me fait chier parce que j'aime en même temps ce sport et en même temps je peux pas forcément cautionner tout ce qui s'y passe. Faire du sport pour faire du sport, je trouve que ça sert pas à grand chose. C'est mieux d'y prendre plaisir, mais c'est un plus, enfin c'est important. Ça a une importance le fait que ça a un impact sur la santé en tout cas. Mais c'est pas tout. Il faut quand même y prendre du plaisir et tout. Et en vrai, le sport à l'école, c'est différent quand même. C'est pas
16: c'est moins
2: de la performance. Quoi.
16: Le sport scolaire, c'est ridicule. Hein. franchement, c'est la récréation. Hein.
2: Ouais, c'est ça.
16: Honnêtement, c'est la récréation. On fait rien.
17: En général, on est content d'y aller, mais parce qu'il y a un peu le côté aussi. C'est pas vraiment un cours. C'est un peu le côté. On s'amuse et tout. C'est pas forcément pour l'amour du sport et de se dépenser.
3: Et est-ce que les cours de PS, c'est plutôt des bons moments en général?
15: C'est chiant.
3: La gym.
14: La gym, c'est horrible. Parce que je suis pas souple, alors faut faire des trucs ou tourner autour des barres, faire des figures, ça j'arrive pas. Donc
15: en fait,
14: j'aime pas.
15: C'est quand t'es petit, que, quand on grandit, tout ça, c'est un peu. C'est moins facile pour nous que des petits arriveraient plus facilement à le faire, peut-être.
5: Vas-y,
15: La course en cours, quand on fait sport.
5: Demi-fond.
15: La musculation et quand t'as plus sport de force dans les jambes.
18: D'être en sport, surtout moi j'ai un bon niveau globalement, donc dans tous les sports j'ai un niveau pas mal, donc ça permet de bien s'éclater et de progresser encore plus dans un peu tous les sports.
19: C'est que c'est dur de se concentrer aussi pendant les cours parce que les professeurs souvent ils sont pas vraiment très concentrés non plus, ils nous donnent pas de règles très strictes, c'est jamais très encadré. Donc souvent on est chacun de notre côté par groupe, par exemple en ce moment on fait de la danse, donc on est chacun par groupe et on est tous divisés, le professeur il vient nous voir de temps en temps mais on est quand même assez libre, ce qui fait qu'on travaille pas beaucoup. Mais,
2: du coup on y va volontiers mais c'est pas forcément pour le
16: pour l'aspect sportif.
2: Pour l'aspect sportif déjà matière. Vu que dans un peu tous les sports je suis un peu nul, je jouais pas très bien et du coup j'étais pas très utile à l'équipe on va dire. Du coup, c'est pas un sentiment très très agréable quoi. Voilà.
16: Il y a trois groupes qui se forment au début de PS avec des sports différents. C'est assez genré à chaque fois les groupes. C'est pas très mixte.
14: Il y a un menu où c'est 3 x 500 basket et musculation. Et il y a un menu où c'est danse, volley et course en durée. Du coup, forcément, on voit plein de garçons dans le basket et plein de filles dans la danse. Mais est-ce que. Il y a quand même des filles qui vont en basket et il y a quand même des garçons. Enfin, c'est pas interdit quoi. Mais je veux dire que. Forcément, ça va être poussé à être moins mixte. Ça aurait été mieux, par exemple, nous, l'année dernière, on avait danse, musculation et bad. Et du coup, là, on pouvait faire de la musculation et de la danse. Alors que musculation, basket, ça fait plus... ça a plus poussé les garçons à y aller, quoi.
3: Genre, vous sentez que vous avez besoin de votre dose de sport, un peu ?
5: Oui.
15: Ouais.
3: Il y en a beaucoup marché et tout d'un coup, je me suis sentie que j'allais mieux, j'étais moins stressée, je mangeais plus, je mangeais mieux, je me sentais mieux quand je mangeais et tout. De m'exercer, quoi, même sans faire beaucoup de sport, que ça change beaucoup et que vraiment, genre, ça change beaucoup, beaucoup le sentiment d'être bien dans son corps, basique, quoi.
0: Et voilà, c'était le micro-trottoir qui ouvre cette nouvelle saison. Il a été réalisé devant le lycée Armorin. Et du coup, voilà, merci à tous ces jeunes qui ont bien voulu nous répondre.
20: Et moi, de mon côté, je suis allée interroger Lionel, qui est prof de sport dans ce même établissement. Et on écoute ce qu'il a. Il répond pas aux élèves, mais bon, ce qu'il dit, parce que ça se répond quand même.
0: Ah bah non.
20: Bonjour Lionel, tu es prof de sport dans une cité scolaire. Merci de répondre aux questions de Super Tempête. Est-ce que tu veux un peu peut-être te présenter et dire quelle classe tu encadres ?
21: Alors, je m'appelle Lionel Brun, je suis prof de PS à Cité Scolaire Armorin. Et moi, j'ai des classes qui vont de la 6e à la terminale. Donc, c'est un éventail assez large.
20: Et alors, est-ce que tu pourrais me dire à quoi ça sert les cours de sport ?
21: Alors, comme je disais... Moi, nous, on se définit comme prof de PS et pas prof de sport. Alors, la nuance, elle peut paraître futile. Mais pour donner un petit peu une représentation de notre boulot, nous, en fait, on donne des cours d'éducation physique à nos jeunes, ici et maintenant, pour plus tard et ailleurs, en fait. C'est un petit peu la phrase qu'on prend en disant qu'on essaie de leur inculquer des choses, de leur faire vivre des expériences qui vont leur permettre de pouvoir faire des activités physiques ailleurs, plus tard, quand ils seront adultes, avec certaines connaissances.
20: Et comment il est construit le programme de PS ? Et est-ce qu'il va dans ce sens-là ?
21: Oui, ils y répondent bien sûr. Et après, nous, on s'en saisit et puis on peut en faire un peu ce qu'on veut, entre guillemets. C'est-à-dire qu'on est tenu de suivre les programmes en tant que fonctionnaire et agent d'État, ainsi de suite. Mais on a quand même une grande liberté de pédagogie et puis de construction de nos cours, de nos cycles. Et effectivement, là, en suivant les programmes et nous, en travaillant en équipe, on essaye de répartir sur toutes ces années de lycée et de collège, là, ces 10 années, l'éventail le plus représentatif possible des activités et qu'on touche un petit peu tous les domaines de l'activité physique. Moi, ce que je mets en place pour que l'élève soit à l'aise, c'est déjà être super attentif à ce qu'il montre, à ce qu'il renvoie. Alors, un cours de PS, c'est un échange entre eux et moi. Et il y a des élèves, tout de suite, tu vas voir qu'ils sont à l'aise avec leur corps, ça ne pose aucun problème. Et ok, celui-ci, tu vas pouvoir lui proposer la situation que tu avais prévue, celle-ci, ça va marcher. Et puis un autre ou une autre, rapidement, tu vas voir que par son attitude, parce qu'elle te renvoie, par sa position, par son repli, son retrait, tu dis ah, là ça va être un peu compliqué, et t'ajustes en fait. C'est-à-dire que la situation que t'avais prévue, tu sais que ça va la mettre un peu en difficulté, et tu l'ajustes un petit peu. Alors tu lui dis, mais non, toi vous allez rester par deux, et plutôt que de montrer devant toute la classe ou devant un groupe, bah, tu vas montrer que à ta copine, vous êtes à deux. Donc rester dans la même finalité, dans le même objectif, dans l'exercice ou dans la séance, mais faire des ajustements. Et en fait, être vachement à l'écoute de ça. Voilà, tu me demandes comment moi je prépare mes cours. Je prépare mes cours avec des situations que je sais adaptables, que je sais faire évoluer en fonction de comment est-ce qu'elles vont être, comment elles vont être accueillies. Si c'est super bien accueilli par tout le monde, allez, on y va. Et s'il y en a à un moment donné qui montre un peu de réticence ou un petit blocage, bam, on la bascule, on la modifie, on l'adapte et on l'ajuste. Et là, je pense que juste en ajustant et juste en étant attentif à la réaction des élèves, ben en fait, c'est ce qui fait aussi le charme de notre métier. On arrive à faire passer des trucs en l'adaptant à chacun. On fait de l'individuel dans le groupe, en fait, tout le temps.
20: Et toi, tu les vois ces évolutions au cours de la scolarité de tes élèves ?
21: Ouais, alors ça c'est la grosse satisfaction quand t'as l'impression, enfin, quand tu les vois évoluer, quand tu vois les changements. Nous, on est là pour créer des habitudes de travail, des habitudes d'activité physique. C'est-à-dire que voilà, ils se mettent en route, ils s'échauffent et ainsi de suite. Ça fait partie de notre boulot. Mais on est là aussi pour les transformer. Et quand on voit ces transformations, alors qu'elles soient d'ordre physique, au niveau de la performance, ou au niveau de la posture, ou alors au niveau, on parlait d'émotionnel, au niveau de l'émotionnel, à la fin d'un cycle d'art du cirque, comme toutes les séances, ils vont se présenter devant tout le monde, et au début on voit que c'est très gênant, que ça leur demande beaucoup, et qu'en fin de cycle ils le font un peu plus naturellement, voire complètement naturellement, l'évolution elle est visible et c'est gratifiant. C'est valorisant pour nous, pour le gamin, pour tout le monde. Et c'est ce qui fait qu'on s'éclate dans notre boulot, quoi.
20: Est-ce que toi, dans tes observations, il y a des différences en fonction des genres, dans le fait que les élèves soient à l'aise dans certains sports? Et est-ce que toi, c'est aussi quelque chose que tu prépares pour donner tes cours?
21: Oui, c'est des choses qu'on voit. C'est des choses qu'on voit. Et on se questionne. Alors, on est une super équipe à Armorin où on discute beaucoup de plein de choses, enfin, sur notre boulot et notamment sur le côté inné, acquis, de ces différences dans les activités. Mais on voit dans les activités des différences. On se questionne sur est-ce que c'est de l'ordre du culturel, d'où est-ce que ça peut venir, éducation et ainsi de suite. Et on essaye de pallier à ça, bien sûr, ouais. Déjà, rien que dans notre façon de parler. Quand on parle aux élèves, quand la classe est réunie, qu'on donne les consignes, enfin, moi, personnellement, mais je sais que les collègues le font aussi, on va parler de sportifs et de sportives. On va donner des exemples avec des filles et des garçons. Bien faire attention à ça et pas rentrer dans une espèce de sexisme intégré, tu vois, le truc, tu fais même pas gaffe. Justement, faire gaffe de bien répartir, de dire que les athlètes, on prend des exemples avec les filles elles font des performances incroyables dans telle activité, mais effectivement on note des différences et on essaye d'y pallier autant qu'on peut.
20: Et est-ce que tu sens, vu que tu disais que tu avais des classes de la 6e à la terminale, du coup cette évolution aussi, même j'imagine que c'est des interactions entre les élèves, est-ce que toi tu vois une évolution de comportement sur ces questions-là entre la 6e et la terminale ?
21: Oui, au niveau filles et garçons, au niveau des performances, tu vois, par exemple quand on fait des activités athlétiques, les performances elles sont très proches, voire même certaines filles ont des résultats au niveau de la performance supérieurs aux garçons. Donc tu vois, quand on est en sixième, cinquième, avant la puberté, on a des niveaux aussi bien au niveau de la perf et dans les pratiques qui sont assez proches. Et puis après, effectivement, ça peut venir se creuser. Alors on l'explique par, tu je peux l'expliquer par différentes choses au niveau physiologique. Avec la puberté, les garçons vont prendre une masse musculaire alors que les filles vont parfois avoir tendance peut-être à prendre un peu de poids et ainsi de suite. Enfin, toutes ces choses-là physiologiquement qui fait que les performances après elles peuvent être plus marquées. Et le rapport après dans la pratique, bah, vu que nous on les a de la 6e jusqu'à la terminale et qu'on fait très attention à tout ça, tu vois, je note pas énormément de gêne sur on va faire telle activité qui est plutôt genrée fille ou telle activité qui est plutôt genrée garçon, et un accueil qui soit plus favorable chez les garçons et chez les filles en fonction de l'activité support. Et d'ailleurs on aime bien, tu vois, quand par exemple on le fait pas nous à Armorin, mais quand dans un autre bahut je faisais rugby, c'était hyper plaisant. C'était hyper plaisant de voir les garçons qui faisaient « Ah ouais, super, on fait rugby, on va se défoncer et tout !» Et puis les filles qui faisaient, qui se tapaient le front et qui faisaient « Ah non, pas le rugby !» Une activité qu'ils connaissaient pas, tu vois, pour laquelle ils avaient une représentation très marquée, très imprégnée. Et de faire vivre cette activité et de le montrer en adaptant l'activité, que les filles elles s'en tiraient super bien, même voire mieux que les garçons, et que les garçons, on disait que l'activité c'était autre chose que la représentation qu'ils avaient. Tiens, on se met pas sur la tête, le rugby ça peut être autre chose. Mais tu vois, quand tu parles de ça, je pense directement à la Coupe du Monde de rugby féminin qui est en train de se dérouler en ce moment, et qui a beaucoup plus de couverture médiatique, on en parle beaucoup plus, on le regarde. Le foot, c'est pareil, tu vois, depuis quelques années, on en parle beaucoup plus. Donc, c'est quelque chose qui progresse petit à petit. Le cyclisme, pareil, le Tour de France féminin, il a eu une audition enfin, énorme, beaucoup plus que les autres années. Alors, c'est quelque chose qui progresse. Et quand on le travaille, nous, en cours, à l'école, et que les médias aussi, eux, commencent à s'y mettre, on va vers quelque chose qui va être beaucoup plus égalitaire, il me semble.
20: Comme dernière question pour conclure, j'ai envie de te demander qu'est-ce que toi ça t'apporte dans ton quotidien et qu'est-ce qui fait que t'aimes ce métier ?
21: Moi, je me nourris complètement de mon boulot là depuis des années, depuis tout le temps, et j'espère que ça va être le cas encore jusqu'à la fin. Mais je te parlais d'échange en fait. Moi, tu vois, cet échange que j'ai avec mon groupe classe, avec les gamins, c'est quelque chose qui est hyper enrichissant. Il y a du relationnel là-dedans. J'ai l'impression de servir à quelque chose en leur donnant les moyens de pouvoir mener leur vie physique future et autre, parce qu'on fait pas que de l'activité physique en EPS, on fait plein d'autres choses. C'est pour ça d'ailleurs que je dis EPS plutôt que sport, tu as bien compris. Mais voilà, d'apprendre plein de choses qui pourront être utiles aux jeunes, et puis de les voir évoluer, de voir quand ils accrochent, de voir qu'ils se font plaisir, qu'ils évoluent, qu'ils changent. Ben voilà, moi ça me c'est hyper gratifiant pour moi, je me régale et ça me donne envie de continuer, et je me lasse pas pour le moment, en espérant que ça dure. Puis faites de l'activité physique, hein, c'est vital, c'est essentiel, ça fait du bien à la tête, ça fait du bien au corps, mais enfin vous le savez, et puis il faut juste essayer pour s'en rendre compte.
4: Bon bah on espère que Lionel, s'il écoute l'épisode, ne sera pas trop outré de savoir que les ados qu'on a vus au micro-trottoir ont plutôt fait des blagues sur leur cours de PS et ne les prenaient pas très au sérieux. Bon voilà.
3: Oui, moi, j'imagine que c'est super hein, d'avoir des retours.
20: Mais moi je pense que les élèves ils se rendent pas compte de leur évolution et de leur parcours, en tout cas en cours de PS. Parce que je me dis, bon, s'il y a un prof qui met ce genre de choses en place... Et qu'il y a des élèves qui pensent que c'est quand même nul. Peut-être qu'il y a quand même une évolution, un petit terrain d'entente.
3: Mm-hmm. Moi, en tout cas, dans le micro-trottoir, j'ai quand même bien aimé entendre que ce qui faisait partie du plaisir du sport, en tout cas, c'était beaucoup... Il y avait un truc collectif, en tout cas, de l'équipe, et qu'il y a plein d'amitiés, en tout cas, qui peuvent se fabriquer dans ce cadre-là. Quoi. C'est un petit réseau social, en fait, le sport.
4: Mais oui, trop mimes. En vrai, moi j'ai halluciné. Peut-être c'est aussi que comme on faisait un micro-trottoir sur le sport, y a eu plus de répondants des jeunes qui aimaient faire du sport et qui faisaient du sport et tout. Mais enfin, je sais pas, moi j'étais en mode, mais où sont les mois ados ? Franchement, moi c'est un calvaire. Mais vraiment, ils m'obligeaient à être inscrit au sport et je n'en pouvais plus de ce truc quoi. Bon, ils étaient pas au micro-trottoir.
3: Non, ils ont pas voulu parler.
7: Oui, là aussi, on a eu quand même une sélection de sports. Enfin, il y a eu de l'équitation, du tennis. Enfin, c'est quand même des sports qui ne sont pas non plus ouverts à tous et toutes. Que j'ai l'impression que ça peut aussi créer des... Enfin, que du coup, on n'a pas entendu tout le monde qui parlait de ça. Et peut-être qu'on a eu une représentation d'une certaine classe sociale qui pratique le sport.
3: Ouais, et avec quelques-uns, à côté du micro, on discutait « Ah, est-ce que c'est vos parents qui vous incitent vachement à faire du sport ?» Et oui, en fait, il y a aussi un contexte familial où est-ce qu'on te donne du temps pour faire ça ou pas, quoi.
4: Oui, c'est ça. Il n'y en a pas eu qui ont dit qu'ils sentaient beaucoup forcément de la pression et tout, mais un truc de « les parents font du sport », quoi. Enfin, ouais.
10: Et on le temps de les emmener, si jamais il faut prendre la voiture pour y aller, il y a tout ça aussi.
7: Et on le budget.
4: Trop bien. On écoute un peu de musique.
10: Et on va écouter Lizzo avec la chanson « Fitness ».

À côté de Super Tempête, je suis conseillère conjugale et familiale. Et dans ce cadre-là, je vais au collège pour discuter avec des jeunes de vie affective et sexuelle. Et je leur demande souvent d'écrire des questions anonymes. Et j'en ai sélectionné deux pour cette émission. Et la première, c'est pourquoi dans le monde du sport, il y a des catégories hommes et femmes et pourquoi ils n'ont pas les mêmes performances ? Pour répondre à cette question, je vais beaucoup m'appuyer sur un épisode du podcast Les couilles sur la table où la chercheuse Anaïs Boyon nous donne des points d'explication. Cet épisode s'appelle « Sport olympique, médaille d'or du sexisme ». Elle explique notamment que ce n'est pas les mêmes compétitions souvent entre les hommes et les femmes. Par exemple, les femmes elles vont courir un 100 mètres haies et les hommes un 110 mètres haies. Au tennis, les femmes elles doivent gagner 2 sets et les hommes 3. Au lancer de poids, les femmes doivent lancer des poids de 4 kg et quelques au lieu de 7 kg pour les hommes. Etc, etc. Elle dit que la liste est infinie. Et elle dit que nos corps ils se modèlent avec le sport qu'on pratique. Et que du coup, notre corps, il ne se modèle pas de la même façon si on s'entraîne à lancer un poids de 4 kg et quelques, alors, ou un poids de 7 kg, ou si on s'entraîne à gagner 2 sets ou 3 sets, et que du coup, ça crée des différences par le fait que les compétitions sportives les imposent à la base. Elle parle aussi de femmes dans l'histoire qui ont battu des hommes lors de compétitions, parce qu'il y a certaines compétitions qui sont mixtes, il y en a encore quelques-unes, il n'y en a pas beaucoup. Et elle parle d'une compétition où voilà, une femme a battu plein d'hommes ce jour-là. Et l'année d'après, ils ont fait deux catégories différentes pour être bien sûr que les femmes ne battent plus les hommes. Aussi, elle dit que dans les compétitions sportives, quand les femmes elles sont plus fortes que les hommes, on remet en question leur féminité et on les soumet à des tests, notamment des contrôles de sexe. On les inspecte, on fait un contrôle gynécologique sur certaines personnes qui sont mineures. Il y a des jeunes filles de 16 ans qui avaient jamais fait de, qui n'étaient jamais allées voir une gynécologue et qui ont eu des examens gynéco imposés. On leur impose aussi des tests de force, comme par exemple de presser dans une poire et de souffler dans une machine. Et si elles sont trop fortes, alors elles ne sont pas des femmes. Là, tout est un peu dit dans ce test, c'est que en fait, si on est trop forte, bah, on ne peut plus être une femme, quoi. Alors ces tests, ils vont être jugés comme humiliants, ils vont être interdits, heureusement. Mais ils vont mettre en place de nouveaux contrôles pour contrôler par exemple les chromosomes, pour vérifier que voilà, on est bien une femme chromosomiquement ou bien un homme. Enfin, c'est les femmes qui testent. Hein. Et à partir des années 2000, on va contrôler les hormones sexuelles, donc le taux de testostérone. Et ça, c'est toujours d'actualité. C'est pas systématique, mais il y a des contrôles un peu hasardeux ou alors parce qu'on a un doute justement parce qu'une femme est trop performante et du coup on va tester son taux de testostérone. Et donc les femmes qui ont un taux élevé naturellement, elles doivent si elles veulent concourir, faire comme un dopage à l'envers, c'est-à-dire prendre des œstrogènes pour abaisser leur taux de testostérone. Et si elles n'acceptent pas, elles doivent concourir chez les hommes. Petit aparté, les hommes cisgenres, donc les hommes qui ne sont pas trans, qui ont été assignés hommes à la naissance, entre eux, ils ont des taux de testostérone qui sont très différents, mais ça, c'est jamais testé. Ça pose aussi la question des personnes intersexes, qui sont des personnes qui sont nées avec un taux d'hormones sexuelles ou des chromosomes ou un sexe qui ne rentre pas dans les catégories médicales et sociales de hommes et femmes. Et du coup, ça les exclut des compétitions sportives. Bon, aparté terminé, elle parle aussi de professionnalisation, que ça aide de gagner sa vie avec le sport qu'on pratique. Ça permet d'y consacrer plus de temps, plus d'entraînement, et du coup, ça fait qu'on peut être plus performante. Bref, les compétitions sportives, elles font tout pour que les femmes soient perçues comme moins fortes, moins robustes, moins sportives, pour conserver la domination des hommes. Après, j'aimerais rajouter plus généralement sur cette idée que les hommes seraient plus performants en sport que les filles, qu'il y a d'autres éléments, d'après moi. Par exemple, il y a, comme elle le dit, notre corps il se modèle avec le sport qu'on pratique. Du coup, si on pratique la nage, par exemple, on va avoir des épaules qui vont plus se développer. Et en tant que femme, si on a envie de rester dans les codes de beauté, ça va nous freiner en fait, de développer une certaine masse musculaire. Et du coup, en tout cas, il y a beaucoup de femmes qui limitent leurs entraînements pour ne pas prendre trop de masse musculaire, pour rester belles, entre guillemets, en tout cas dans les codes de beauté.
Donc ça, pareil, moins on s'entraîne, moins on est performante, donc ça joue aussi. Et après, bien sûr, on est moins poussé à faire du sport par nos parents, mais par toute la société. Dans les cours d'école, dès le plus jeune âge, les garçons prennent toute la place au centre de la récré et font du foot ou d'autres sports. Et du coup, ils commencent de l'entraînement sportif, ils commencent à s'entraîner à performer, alors que les filles sont reléguées aux bordures où elles peuvent pas faire de sport. Ça c'est dit en introduction de l'épisode que j'ai cité, les infrastructures sportives publiques comme les skateparks, les citystades, etc. Ils sont utilisés à 85% par des hommes. 85%. Du coup, on peut imaginer à quel point c'est compliqué quand on est une femme d'aller dans ces endroits pour pratiquer le sport en extérieur. Voilà, c'est des endroits qui sont gratuits, qui sont accessibles, mais en fin de compte, pour les femmes, pas tant que ça. Après, il y a aussi dans toute cette domination masculine et dans tout cet imaginaire que les hommes seraient plus forts et du coup auraient besoin de plus de protéines pour développer plus leur musculature, on réalise que dans beaucoup de familles, beaucoup d'endroits, on va laisser les plus gros morceaux de viande aux garçons. Et du coup, ça crée des inégalités. Du coup, ça, bah oui, si on s'entraîne moins, si on a accès moins aux protéines, moins à des moments de sport, ça fait qu'à la fin, on va être... peut-être moins forte en sport, mais tout ça, c'est quand même pas mal construit. Tout ça est mieux expliqué dans cet épisode.

0: regarder les équipes féminines de foot, les matchs des équipes féminines de foot. Et bon, bah, je pense que c'est ma propre transidentité qui me fait avoir ce regard, mais souvent j'ai un truc de oh, je suis inquiet en pensant à toutes les joueuses qui peut-être ont une chose de transidentité et ne peuvent pas s'outer sans perdre leur travail. Ça me fait trop un truc de ouais, mais t'imagines, il y en a une en fait, elle a envie d'explorer ça, si elle décide d'aller dedans, elle ne peut plus faire son métier. Ça me rend trop triste.
1: Moi, je me suis dit en préparant cette réponse que sinon, je pourrais faire une réponse beaucoup plus brève. Pourquoi est-ce qu'il y a des différences dans les performances sportives ? Le patriarcat.
2: Ah, mais c'est ça !
0: Je t'explique.
2: Ok.
3: Il va m'entraîner à la dure. Je ferai tout comme les garçons. Des mises de gants comme les garçons, les exercices de sac et autres physiques, abdos comme les garçons, les fractionnés sur les pistes comme les garçons, les footings de décrassage. C'est-à-dire que je n'aurai aucun traitement particulier. Et donc, c'est quelque chose qui va énormément me plaire et je vais progresser très, très vite.
1: Et maintenant, on va écouter une petite capsule d'une équipe de basket qui s'appelle le VB2C. Ouh.
4: Ben, le VB2C, pour moi, c'est un collectif autogéré, en mixité choisie, donc sans mec 6, pour jouer au basket, sur un terrain, au milieu de Cré.
5: Un moment pour jouer au basket, en étant détendu et en prenant du plaisir et sans subir les injonctions patriarcales.
6: C'est un espace de rencontre, de jeu, de sport, d'amitié, de joie, de rire. Il propose un espace de liberté que je n'ai pas rencontré auparavant.
7: C'est aussi super important parce qu'on prend la place dans le lieu public et ça, c'est énorme. Ouais, c'est, même si on est entre nous, c'est comme si on ne jouait pas qu'est pour nous. Voilà, on joue dans la rue, c'est différent.
0: Pas non plus qu'on compte pas les points, en fait, c'est super important. Et je voudrais jamais qu'on compte les points, et je pense que c'est pas prévu. Enfin, justement, on le fera pas. Enfin, ça, pour moi, c'est aussi autant important que le fait que quand t'arrives, on te demande tes pronoms, quoi.
1: Je sais pas, le fait qu'il y ait pas de mec 6. On se laisse le droit aussi de prendre soin, puis c'est des choses qu'on sait faire, en fait, parce que pour beaucoup, on a été élevés comme des meufs, et du coup, on nous a forcés, appris à être là-dedans, en même temps à dévaloriser ce truc-là, et là, enfin, c'est valorisé, ça nous fait du bien, ça nous donne de la force.
8: Et souvent, des nouvelles personnes arrivent et ont tendance à se dévaloriser, à se dire « je suis nulle, j'ai pas réussi ». Et moi, je trouve ça très important que ce soit un lieu où on dise aux gens et on pousse les gens à essayer d'être plus indulgents et à avoir une sorte d'autocompassion. C'est ok de rater des paniers, on n'est pas là pour être dans un truc de performance.
7: En effet, effectivement, d'enfin trouver une place, un lieu où on puisse être nous-mêmes, on puisse être bien. Et du coup, bah, au moment où on profite de ça, on invite que tout le monde puisse profiter de ça dans le groupe.
9: De faire une pause, un moment où on peut, si on a envie de se défoncer, courir dans tous les sens, on peut, et qu'il y a vraiment un truc de chacun une d'entre nous a de la place pour s'écouter et écouter les autres.
8: Ça va au-delà du prendre soin des unes des autres. J'ai l'impression qu'on apprend à tourner ce prendre soi vers soi-même.
10: Tout le monde, toutes les personnes qui ont envie, elles peuvent venir jouer, enfin... juste, il n'y a pas besoin d'avoir un niveau ou de se sentir super forte en basket ou en sport. Et pour moi, c'est du coup lié à ce qu'on a posé au début, mais aussi beaucoup à la mixité choisie. Moi, je pense que s'il y a des nouvelles personnes qui viennent et qui continuent à venir, c'est parce qu'il y a cette place-là où prendre soin et qu'il n'y a pas trop dans d'autres endroits pour faire du sport, j'ai l'impression. Enfin, moi, je n'avais pas trop ressenti ça dans d'autres endroits avant. Et c'est ça qui donne envie de revenir.
11: Vas-y.
0: La place que ça avait dans ma vie, le sport avant, et comme c'était un truc
11: Ouais, vraiment lié à beaucoup,

0: frustration de un endroit où c'est super dur de se réapproprier des choses, bah ça a vraiment fait un effet très très fort de pouvoir du coup s'approprier du sport et du kiff de sport grâce à la mixité choisie.
1: C'est pas forcément parce qu'il n'y a pas de mec cis qui a ce prendre soin qui est là, mais c'est parce qu'il s'est posé qu'il n'y a pas de mec cis. Faut qu'il y a une petite différence là-dessus. Je suis pas sûr qu'il y ait ce même prendre soin dans une équipe de basket de club, par exemple, où il y a une équipe féminine où il n'y a pas de mec cis, mais pour autant, je sais pas s'il y aurait ce même prendre soin. Alors que là, il y a vraiment une volonté, c'est posé politiquement de, on n'a pas envie de jouer avec des mecs cis, et pour autant, c'est pas, séparé comme féminin masculin dans des équipes plus traditionnelles. Bon, la preuve, c'est que j'en fais partie et que je suis une meuf trans et que dans une équipe de basket, je pourrais pas y être.
2: Ouais, genre, on s'éclate, quoi. Surtout, c'est les jeux, c'est les journées de tournoi contre Grenoble, connaître des nouvelles personnes, faire des blagues avec des coachs cosmiques qui n'ont jamais joué au basket ou avoir des filets colorés arc-en-ciel, faire des calendriers avec des dunks pris sur un escalier, une échelle. Du coup, bah, c'est la grande joie, quoi, de sans limite, de s'amuser ensemble et faire des trucs qui nous font du bien, quoi. Grande joie.
3: Alors, je fais un petit terratum, parce que cette capsule, elle date de 2022, il me semble. Elle avait été faite justement pour l'épisode de Micro Féroce dont on parlait en introduction. Et la mixité au VB2C a changé depuis. Donc, c'est plus une équipe qui fonctionne sans mexis, mais une équipe qui fonctionne sans mexis hétéro. Donc voilà, pour info, si vous écoutez cette émission, PD bienvenue, venez jouer avec nous. 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
4: Bon, et ben pour en savoir un peu plus, on vous propose de continuer à écouter l'émission. Le VB2C fait partie depuis un an d'une association qui s'appelle l'AMSA et j'ai réussi à capturer en studio deux personnes qui font vivre l'AMSA et qui vont pouvoir nous raconter de quoi il s'agit. Bonjour à vous deux, Mario et Ska.
5: Coucou, salut.
6: Salut.
5: L'AMSA, c'est l'association multisport autogérée qui a un an et qui regroupe effectivement le basket, le foot, les slides et le roller derby.
6: Les pommes de terre.
4: Donc il y a trois sports qui se sont réunis dans une même association. Mais pourquoi ?
6: Eh ben, le basket, le VB2C, existe depuis maintenant
5: 6 ans.
6: Et sur cet exemple, en janvier 2023, il y a eu une motivation collective de plusieurs personnes pour créer aussi un rassemblement pour jouer au foot. Et au début, c'était plutôt sur des city-stades, à des horaires un peu différents chaque semaine, sur des jours différents chaque semaine. Donc ça, c'était un peu difficile d'avoir quelque chose de continu et de toujours avoir un noyau dur de personnes qui reviennent. Et de ce constat-là, avec Mario, on s'est dit que ce serait quand même super qu'on ait accès à des infrastructures.
5: Sachant que nous aussi, au basket, on était soumis aux aléas climatiques. On était dehors, on jouait sur un terrain d'une école. Et du coup, il y avait plein de gens qui étaient motivés quand il faisait froid, quand il pleuvait. Donc on avait aussi envie de jouer dans un gymnase.
4: Donc c'est l'accès à des équipements sportifs locaux, en tout cas, qui a motivé le fait de vous fédérer, quoi.
5: Tout à fait.
6: C'est ça.
4: Et ça a fonctionné, du coup, vous êtes aujourd'hui dans des... Vous utilisez des terrains adaptés ?
5: Ouais.
6: Oui.
5: Et on est trop contents, contentes.
4: Est-ce que aussi ces trois sports, en tout cas, vous partagez en tout cas une vision du sport en commun et une façon de le pratiquer ?
5: Déjà, il y a une volonté de faire un sport non compétitif et d'être vraiment dans des choses de soins et de ne pas se faire du mal au sport et de jouer. Et après, il y a des histoires de mixité choisie, mais qui ne sont pas forcément les mêmes suivant les pratiques. Et par exemple, depuis 6 mois, on a testé au foot, parce que je suis aussi au foot, et on a testé au foot une fois par mois des entraînements en mixité choisie entre personnes qui vivent des oppressions systémiques. C'est-à-dire que il peut y avoir, par exemple, un mec cis racisé, il peut y avoir une personne qui vit de la grossophobie, il peut y avoir une personne qui n'est pas valide. Enfin voilà, C'est penser de faire du sport autrement qu'avec cette mixité choisie sans mexis qui est trop souvent utilisée sans être questionnée. Ah ouais, ça crée des discussions, les gens sont pas forcément aux mêmes endroits face à ces questions. Mais moi, je trouve ça important de pas rester dans une sorte d'entre-soi militante et de peut-être plus penser les oppressions systémiques d'un point de vue plus global, et que parfois on peut avoir plein je sais pas trop comment dire, mais qu'en tout cas il y a des gens qui vivent des grosses oppressions qui sont pas forcément aux mêmes endroits que nous, mais on peut avoir on galère tout autant et même peut-être moins que d'autres, et que je trouve ça que ça a plus de sens pour moi aujourd'hui d'ouvrir la porte à des personnes qui vivent des choses méga trash, et j'ai envie de jouer avec ces personnes, quoi.
4: Et alors justement, moi ce que j'ai pu comprendre en tout cas, c'est que il y a un gros réseau de sports autogérés qui existe en France. Est-ce que vous pouvez nous raconter un peu ce côté réseau et rencontre en fait avec d'autres équipes et ce que ça fabrique ?
6: Donc depuis 2023, on a en effet été invité à différents types de rencontres ou de tournois, que ce soit en ruralité, comme en Ariège par exemple, ou en ville, que ce soit Lyon, Grenoble ou Marseille. À chaque fois, il y a un peu des. On se retrouve sur beaucoup de valeurs, mais il y a aussi des réalités qui font qu'on ne se questionne pas forcément sur les mêmes choses, notamment sur les questions de mixité, sur les questions aussi de quel sport on joue, la compétition ou pas, est-ce qu'on est en tournoi ou en rencontre. Les questions aussi de thunes, enfin voilà, du coup c'est super intéressant, et je pense que c'est en faisant toutes ces rencontres là en petit crew ou en grand crew qui nous ont amené beaucoup à réfléchir sur les questions de mixité, de comment jouer au sport, et c'est ultra, enfin moi je trouve, j'adore qu'on reste pas sans se questionner.
4: L'émission, elle a débuté avec un micro-trottoir dans lequel on interroge des jeunes sur un bon souvenir de sport depuis leur enfance jusqu'à aujourd'hui, leur carrière de sportif et sportive. Un moment de kiff sportif. Ce plaisir de gagner et dans le sport non compétitif, comment ça peut se traduire ? Est-ce que vous arriverez à le décrire ?
5: Moi, le kiff absolu, que ce soit au foot ou au basket, c'est les actions collectives. C'est pas forcément de marquer un super but ou faire un super panier. C'est un enchaînement de super passes et d'arriver à faire un truc incroyable où les deux équipes ne applaudissent. C'est une harmonie, une joie, mais sans pareil. C'est pas juste on a écrasé l'autre équipe et on a gagné. C'est juste on a fait une méga action collective et c'est trop jouissif.
6: Je rejoins ce que dit Mario. Il y a aussi, j'ai des souvenirs là qui me reviennent de grands fous rires. Les moments que je préfère, c'est les moments où on marque contre son propre camp, quand on ne sait plus dans quelle équipe on est, que presque on pourrait être dans l'autre équipe, en fait, que la vibe de l'autre équipe est comme la nôtre. Et quoi, ouais, j'adore. On a participé à des rencontres à Marseille, où là, par contre, c'était compétitif, où il y avait des poules, tout ça. Et on sent tout de suite qu'il y a quelque chose qui switch aussi dans nos comportements d'équipe. En tout cas, ça se ressent quand il y a de la compète. Et c'est quelque chose que j'aime aussi parce que je pense qu'il y a une partie de moi qui est un peu compète. Mais je trouve que ça crée des choses qui sont très différentes.
5: Après, sur le truc de compétition, j'ai l'impression que quand on n'est pas dans un tournoi où on compte les points, il peut y avoir quand même un truc de compétition, mais qui est plus de soi à soi-même. De genre, des fois, se sentir un peu genre, ah, je suis nul, ah, j'arrive pas à faire ce que je veux. Mais c'est vraiment, c'est pas les autres qui vont le faire sentir, de façon générale. Et c'est des fois, c'est compliqué, c'est des espèces de revival des trucs de collège ou des trucs de sport où on se sent nul. Et c'est très agréable d'être dans ce cadre où on sent que personne va nous juger ou appuyer sur ce truc qu'on s'inflige à soi-même.
6: Et ça me fait penser aussi, pour les personnes qui nous écoutent, du coup, que ça soit, on va parler pour nous du coup le basket et le foot, il n'y a pas de niveau prérequis quand on vient jouer, donc il y a autant des personnes qui ont déjà fait du foot que des personnes qui n'ont jamais touché le ballon, et du coup il y a vraiment cette attention là, pour autant quand on est dans le feu de l'action et qu'on sait jouer avec le ballon, on peut sans s'en rendre compte prendre plus de place, et il y a vraiment cette attention aussi collective de se le dire, et de faire, enfin d'essayer de faire au mieux, de faire attention et d'être dans l'écoute de quand on
5: se fait emporter, quoi.
6: Ouais, voilà. Et ça, c'est un peu, ça fait partie aussi du sport.
4: Est-ce qu'il y a des projets, des perspectives? Qu'est-ce qu'on souhaite à l'AMSA là dans l'année qui arrive?
5: Bah du coup, ça fait un an. Il va y avoir une quelque chose, un petit événement. On ne sait pas encore. C'est mystérieux pour nous-mêmes encore.
4: Une boum?
5: Non. un événement sportif, voilà. Et il va y avoir des nouvelles rencontres de basket en décembre a priori. On n'est pas encore sûr. La date, mais il va y avoir notre équipe chouchou de Grenoble qui va venir nous voir et peut-être une nouvelle équipe de Lyon. Mmh. En tout cas, ça va être la fête du basket en décembre.
6: Et aussi, je tenais à dire, on a participé pour la première fois cette année au forum des associations à Cré. Et une majorité des personnes qui sont venues sont surtout venues pour avoir des informations sur le roller derby. Donc ça, c'est vraiment très positif parce que l'envie, en tout cas, de cette nouvelle année, c'est de donner un peu une lancée au roller derby, parce que s'il n'y a pas suffisamment de personnes, ça ne vaut pas le coup.
5: Et aussi, je ne sais pas si ça a été dit avant, mais c'est vraiment, c'est à prix libre et on peut venir faire du sport dans l'assaut sans rien donner, et c'est tout à fait ça, c'est ok.
6: Et aller à toutes les activités, venir une fois.
5: Ne jamais revenir.
6: Tout est possible. En fait, aussi, on avait une de nos grosses réflexions, c'était que il n'y a pas d'espace non compétitif et loisirs pour les enfants. Et du coup, je trouve que c'est une question à se poser et à voir est-ce que il y aurait un AMSA duplicable pour les enfants.
4: Tu veux dire que tout de suite, il y a
6: de la compète,
4: ouais. Ok.
6: De la performance, il faut évoluer, il y a des matchs. Et il y a des enfants qui n'ont pas envie de rentrer dans cette dynamique, et il y a des parents aussi qui n'ont pas le temps d'emmener leurs enfants au match. Et voilà, et du coup, il n'y a pas cette proposition, n'existe pas en tout cas à ma connaissance.
5: Ça serait super que les enfants soient poussés à plus juste s'amuser, faire du collectif et pas juste être dans la compète et être meilleur et écraser les autres.
4: Mm-mm. Oui, super idée.
6: S'amuser, quoi.
4: Ouais. Jouer au sport.
6: Jouer au sport.
4: Merci beaucoup.
6: À bientôt.

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1: Le sport, ça me permet d'extérioriser un truc dans ma tête. Ça me fait un boost de dopamine qui fait que j'ai pas forcément besoin d'aller le chercher ailleurs dans ma journée, comme en restant toute seule par exemple. Et si c'était ça le secret à tous mes problèmes ? À méditer. Allez, on va courir 1 km.
2: En tant que femme, je ne suis pas là pour marcher sur les plates-bandes des hommes. J'en ai strictement rien à faire. C'est-à-dire, quand je fais un choix, ce n'est pas parce que je veux me mesurer aux hommes. C'est juste que je veux satisfaire une envie. Quelque chose, moi, qui me fait vibrer, qui me fait vivre. La présence des hommes, c'est presque accessoire. Je m'en fous.
3: Et j'avais une question. Vous êtes allé vous baigner à la piscine de Dieu le Fit, vous, cet été ?
4: Non.
3: Bah, moi non plus. Mais par contre, je pense qu'on aurait passé un meilleur moment que la meuf qui s'est carrément fait prendre en photo et contre qui il y a eu des plaintes. Car elle a osé aller, vous l'avez deviné, à la piscine en burkini. Bah oui, faudrait quand même pas laisser passer ce grave trouble à l'ordre public. Une meuf qui demande rien à personne et qui vient chiller à la piscine en pleine canicule. Heureusement qu'il y a des citoyennes et des citoyens honnêtes pour la dénoncer aux autorités. Alors, ça donne envie de vomir, mais pour le coup, la mairie de Dieu le Fit a suivi la législation nationale. Parce que pour les activités sportives, c'est comme pour le reste. La loi française ne perd pas une occasion d'être islamophobe. Et si ça peut être islamophobe et sexiste, c'est encore mieux. Ticket gagnant, n'hésitez pas à proposer ce genre de loi pour faire avancer votre carrière politique. C'est très efficace en 2025. Sans surprise, les discriminations ne s'arrêtent pas aux portes des vestiaires, bien au contraire. Et quand il s'agit d'exclure des femmes musulmanes, eh ben nous, on est les champions. Ce cher Bruno Retailleau, en mars dernier, c'est-à-dire peu de temps après l'adoption par le Sénat de la proposition de loi visant à interdire les couvre-chefs sportifs, ne se gênait d'ailleurs pas pour clamer en public.
5: Pour moi, le voile ne sera jamais une marque de la liberté, parce que c'est un vrai marqueur de la soumission. Je vous le dis, le voile n'a rien à faire dans les compétitions sportives, bien évidemment. Le sport, c'est ce lieu, c'est cette grammaire universelle où on peut communier, quelles que soient les origines et quelles que soient les religions ou les croyances. Vive le sport, et donc à bas le voile, bien sûr.
3: Ah vraiment, il est fort ce Bru-Bru, il arrive à nous dire le sport c'est ce lieu où on peut communier quelles que soient les religions ou les croyances et on dirait comme conclusion, ah bah le voile, concept. Tout ça pour dire que l'obsession française contre le port du voile dans le sport est loin d'être anecdotique. La FIFA et la FIBA, donc la Fédération Internationale de Football et de Basketball, autorisent le port du voile par les sportives. La FFF et la FFVB, les fédérations françaises, l'interdisent. Selon Amnesty, la France est le seul pays d'Europe à avoir adopté une interdiction des couvre-chefs religieux dans le sport. Et l'ONU a également jugé qu'il s'agissait d'une mesure discriminatoire. Bon, je suis désolée, ça vous aurait fait une bonne surprise que je vous annonce que le monde du sport, c'est vraiment galère pour les mecs 6-7 blancs qui s'en prennent plein la tronche, les pauvres. Vous auriez rien vu venir. Bim, tout d'un coup, on découvre que c'est pas toujours les mêmes qui morflent. Mais non, pas original. Sur le gazon, la terre battue, comme dans le métro ou dans la rue, meuf racisée, ça reste un combo gagnant apparemment. Et ça tombe bien, dans le monde du foot, tu peux souvent cocher Gwyn en plus, histoire de bien te faire défoncer sur les réseaux sociaux. Jess Carter, on pense à toi. Heureusement, quand j'en ai plein le cœur de ce constat de merde, je vais faire un tour sur la page Instagram des Hijabeuses. Si vous les connaissez pas déjà, les Hijabeuses, c'est une association qui se bat pour l'accès au sport, et notamment au foot, pour toutes. Le collectif a été fondé en 2020 en réponse à l'interdiction du voile en compétition par la Fédération Française de Football. Et elles se sont pas arrêtées depuis, comme en 2022 quand elles sont allées jouer au foot voilé devant le Sénat au moment du vote d'un énième amendement sur le voile dans le sport. Je pourrais vous en parler plus longtemps, mais le mieux pour les découvrir, c'est de les écouter, elles. Je vous laisse donc avec un petit medley d'interviews de Inès Beraïch, Awa, Founé Diawara et Mama Diakité, des Hijabeuses.
6: Je pense qu'en France, il y a vraiment cette volonté en fait, d'invisibiliser les femmes musulmanes qui portent le voile. Et ce qui est fort, c'est qu'à travers le mouvement des Hijabeuses, les femmes en fait, reprennent le lead.
7: Du coup, les Hijabeuses, ça a été créé parce qu'on s'est rendu compte que les femmes elles étaient exclues tous les week-ends des terrains de football. Elles étaient trop nombreuses à être exclues pour seule cause en fait, qu'elles portent un hijab sur la tête. Mais les actions que les Hijabeuses elles mènent, c'est faire des matchs avec d'autres équipes, en fait, justement pour visibiliser notre combat, pour montrer qu'on est là, qu'avant tout on est sportive et aussi qu'on est on défend un combat féministe en premier.
6: J'ai toujours dit qu'en fait c'est pas une question de voile, mais c'est vraiment une question d'accès, et d'accès au sport, d'égalité et de justice. Je demande vraiment à la fédération de prendre ce sujet avec cœur et noblesse. C'est complètement en dissonance et en désaccord avec leur volonté de développer le football féminin, alors qu'aujourd'hui il y a des femmes qui se retrouvent à être sur les bords de terrain en raison de ce qu'elles sont et de leur identité.
1: Il n'y a aucune raison, il n'y a rien dans la loi qui dit que le voile n'est pas en cohésion avec les valeurs du sport et avec le sport. Donc je ne vois pas pourquoi on nous obligerait à l'enlever. On ne voit pas pourquoi on devrait l'enlever. Il n'y a vraiment rien qui justifierait cela. Et surtout, c'est quelque chose de personnel et d'intime. Et on n'y a aucun droit, il n'y a personne qui peut nous demander de l'enlever.
7: On va continuer à jouer, à se mobiliser, à sensibiliser et à montrer qu'en fait on a du talent et qu'on ne devrait pas être jugé pour ce qu'on porte, mais pour ce qu'on a dans la tête. On est là pour se battre et aller au front en fait.
3: Alors, juste pour compléter, je précise que déjà la proposition de loi en France pour interdire les couvre-chefs sportifs, elle a été retoquée par l'Assemblée pour l'instant. Donc super, continuons comme ça. Et aussi, j'ai cité Jess Carter. Alors, je fais juste un petit, comment on dit ? Bon, bref. Voilà, je vous la situer parce que franchement, truc de ouf. Jess Carter, c'est une joueuse de l'équipe de football d'Angleterre. Donc, c'était quand même c'est les championnes de l'Euro de cette année et elles étaient déjà championnes de l'Euro avant. Elles sont trop fortes. Et donc, cette meuf de ouf, elle a fait une saison de dingue avec ce championnat européen et elle a passé le pire moment de sa life car elle s'est faite défoncée sur les réseaux sociaux en tant que joueuse noire, quoi, vraiment, mais c'était horrible. Elle s'est pris un torrent de racisme de dingue. Alors elle a reçu du soutien public à fond, de l'équipe d'Angleterre, bien sûr, de plein de joueuses à travers le monde, mais bon, c'est quand même ouf qu'il lui arrive ça, enfin, en plein championnat, quoi, alors que c'est une star de ouf, elle est trop forte. Et bon, c'est super intéressant d'aller voir les interviews qu'elle a données pour parler du sujet et tout. Et par exemple, moi, ça m'a trop touchée. Il y a pas mal de matchs qui se sont terminés au pénalty au moment de l'Euro. Et elle cite des moments où, quand il y a des joueuses noires qui ont raté des pénaltys, après, elles étaient trop soulagées que des joueuses blanches de leur équipe ratent aussi leur pénalty. Parce que s'il se passe ça, elles savent qu'elles vont moins s'en prendre dans la gueule de racisme, quoi. En mode, ok, c'est bon, c'est pas parce qu'elles étaient noires. Il y a aussi des blanches qui ont raté leur pénalty. C'est horrible et c'est super intéressant d'aller lire les interviews de Jess Carter. Et voilà, elle est trop forte.
4: On peut lancer l'interview ? Enfin, l'interview, une petite capsule.
1: Quand on a évoqué... Enfin, quand je t'ai dit qu'on faisait une émission sur le sport et nos corps, tu m'as dit « Ah, mais il faut qu'on parle du ping-pong
8: !» Tu m'aurais dit n'importe quoi, je t'aurais dit « Il faut qu'on parle du ping-pong
1: !» Pourquoi tu penses qu'il faut parler du ping-pong dans cette émission ?
8: Parce que je trouve que le ping-pong, c'est quand même un des rares sports où tous les corps peuvent être performants. Enfin, voilà, c'est pas forcément la performance qu'on cherche dans le sport, mais c'est quand même le mot qui me vient. Parce que, en tout cas, en compétition, dans le ping-pong, à part au très haut niveau où les corps sont très athlétiques, j'ai remarqué que à notre niveau départemental de compétition, il y a un peu tous les corps et tous les âges aussi, et tous les genres. Là, par exemple, cet après-midi, je pars en compétition avec une équipe de 4, et les âges vont de 18 à... Je sais pas quel âge a le plus âgé, mais peut-être 65. Moi qui me genre au féminin, je suis aussi dans l'équipe avec d'autres gars. Et la dernière fois, je me suis fait battre par exemple par quelqu'un qui avait un corps pas sportif, enfin a priori quoi, parce qu'il y a quand même beaucoup de techniques et qui peuvent faire que les gens prennent le dessus techniquement, même si ils n'ont pas les corps qu'on attendrait dans un sport. Pour autant, c'est un sport où on transpire, j'en profite pour aussi combattre ce préjugé, parce que en fait c'est une discipline où il faut être très bas sur ses appuis pour pouvoir bondir à droite à gauche à tout moment, et ce qui demande quand même, enfin ce qui fait bien les muscles des jambes, mais ce qui fait bien transpirer assez rapidement.
9: Et tu m'avais parlé aussi de la gagnante l'année dernière du tournoi de ping-pong à Cré.
8: Ah, il faudrait vérifier l'information, j'ai pas regardé. Et ben ouais, le tournoi de Cré l'année dernière, il me semble que la personne qui avait gagné, alors pour le coup ils avaient séparé catégorie féminine et masculine, mais ben dans la catégorie féminine c'était une dame qui avait gagné, et il me semble qu'elle avait 80 ans. Faudrait vérifier l'information en crétois, mais voilà, c'est elle qui avait remporté le tournoi l'année dernière. Elle avait un coup droit redoutable. Et aussi, j'en ai pas parlé, mais parce que c'est peut-être moins dans le thème, mais un mélange aussi de classe sociale, mais qui se retrouve aussi dans le corps des gens, puisqu'on sait que le corps est quand même assez social, mais un mélange aussi assez fou de classe sociale. Enfin, on croise vraiment des gens... C'est un sport qui est peu rattaché à une classe sociale, quoi, qui est très populaire, où il y a aussi des classes sociales supérieures qui jouent. Sacré mélange, quand même.
0: Et juste petite info, j'ai été vérifiée et la gagnante l'année dernière, elle avait 89 ans.
10: Wow. Ah oui, quand même.
0: Juste pour dire un peu les temps où on peut jouer au ping-pong. Donc l'équipe dont parle Juliette, elle est à Blacon, en tout cas c'est là qu'elle joue. Et du coup il y a des cours loisirs pour les jeunes à partir de 8 ans les mercredis, et pour les adultes c'est les mercredis et les jeudis soirs. Et il y a plein d'infos sur le site ebctt.fr. On vous mettra le lien dans la page de l'émission.
10: J'en profite pour donner les créneaux du foot et du basket et du derby porté par l'AMSA. C'est l'instant créneau. Prenez votre papier, votre crayon. Pour le basket, vous me dites si je me trompe, mais c'est à 18h30 les dimanches au stade de... Enfin, au gymnase de Revezlon, ou alors au Champ de Neu, à l'école Champ de Neu. Pour le foot, c'est à 18h les mercredis sur le stade de Oust. Et pour le derby, c'est à 18h, cette fois-ci, au gymnase Armorin.
11: Le dimanche.
10: J'ai dit le jeudi.
12: T'as pas dit jour.
10: Ah bah c'est le dimanche. Voilà. Mais voilà.
0: Et juste, je rebondirais bien un peu sur ce qu'elle disait des classes sociales un peu et du sport. Moi, ça m'a fait penser... Bon, enfin... Que en effet, les sports sont pas valorisés de la même manière. Il y a des sports qui sont vus comme intéressants par les classes dominantes, et du coup, ce serait ça qui serait valorisant. Et il y a d'autres sports qui sont plus dénigrés, quoi. Et j'avais envie d'évoquer quelque chose que quelqu'un m'a fait remarquer un jour, que par exemple les personnes qui font une roue avec leur scooter là, qu'on peut souvent entendre mais c'est abusé de faire ça, et puis c'est hyper dangereux, et puis s'ils tombent après c'est nous qui payons, c'est la sécu, ils vont se retrouver à l'hôpital et blablabla, qui est clairement une activité qui est pratiquée par des classes sociales pas aisées,
12: dominées,
0: merci. Et cette personne me faisait remarquer que, à contrario, le ski, par exemple, tous les hivers, les gens remplissent les urgences des hôpitaux et coûtent un fric fou à la sécu, mais personne n'en parle de ça parce que le ski, c'est hyper valorisé et c'est fait par les classes dominantes. Voilà.
12: En plus, ça doit être grave dur, non, de faire des roues arrière sur un scooter.
0: Bah, de enfin, ouf, c'est dire, hyper sécu.
12: C'est un truc de fou comment ça a l'air dur.
0: Grave.
10: De toute façon, le ski, ça va s'arrêter. Mais d'ailleurs, Louise, en parlant de ski, super. C'est quoi ton rapport au sport?
11: Moi, j'ai toujours pensé que j'étais pas sportive.
10: Ah.
11: Ouais, je me souviens en primaire, on faisait des balles aux prisonniers en cours de sport. Et quand j'étais touchée par la balle, j'étais très contente d'aller en prison pour arrêter de jouer et de subir une espèce de pression qui m'était très mal à l'aise. J'ai toujours été super mauvaise avec un ballon dans les mains. J'ai grandi dans le sud-ouest, donc je sais lancer un ballon de rugby pour qu'il vrille, mais c'est sûrement la seule chose que je sais faire avec. Au bac de basket, je me suis cassé un doigt. Pendant les cours de handball, j'arrivais jamais à rattraper la balle. Au tennis de table, j'étais toujours à la dernière table. Et à la rentrée de seconde, il fallait faire une roulade avant pour l'acrosport. Je connaissais pas ma classe, je savais pas faire, et la prof m'a montré devant toute ma classe. Très gênant. C'était pas glorieux tout ça, et j'avais un petit sentiment de honte d'être mauvaise en sport, d'être celle qui pourrait faire perdre son équipe. J'ai fait beaucoup d'escalade, j'ai même fait quelques compétitions, mais j'ai très vite compris que c'était pas mon truc. Me battre pour être la première, j'ai jamais compris pourquoi. En escalade, il n'y a pas d'équipe à faire gagner. C'est toi-même face à une voie, c'est ton corps qui te fait monter, c'est lui qui te fait avancer. C'est un sport individuel, mais aussi collectif, parce que sans ton binôme ou ta binôme, pour t'assurer, tu vas pas bien loin. Tu lui confies quand même ta vie au bout d'une corde. Je kiffais grimper pour la sensation, mais aussi pour l'ambiance autour. Aller en extérieur, retrouver mes potes, partir en vacances avec eux, faire du bivouac, se donner des conseils pour passer des pas difficiles. C'est là que j'ai rencontré ma plus vieille amie, qui est arrivée au premier cours d'escalade, le bras dans le plâtre. Je pense qu'on était vraiment faites pour s'entendre. Pendant mes études, il y avait l'équipe de basket, l'équipe de hand, de foot. Vraiment pas mon truc. Le confinement est arrivé, j'étais perdue au milieu de nulle part, à l'autre côté de l'Atlantique. Pas grand chose à faire au début. Je me suis mise à courir pour faire passer le temps et à évacuer l'angoisse. Après le confinement, j'écrivais mon mémoire de fin d'études. Je rêvais de tableaux Excel, j'avais besoin de me défouler. Je courais jusqu'à 3 fois par semaine. J'étais bien dans mon corps, je me sentais solide et confiante, mais j'avais perdu beaucoup de poids. Et finalement, j'étais plus vraiment moi-même. L'envie de partir à vélo me trottait dans la tête depuis un moment. Et il y a 2 ans, je me suis lancée avec beaucoup d'hésitation, avec des copaines, et c'était super. Aujourd'hui, je fais encore et toujours du vélo, et ça me vide la tête comme jamais. En groupe, je suis toujours la dernière parce que j'ai toujours pas développé mon esprit de compétition et que je suis pas là pour souffrir, mais plutôt pour kiffer. J'ai envie que ma pratique sportive elle soit joyeuse et libératrice, et j'ai pas envie de compétition et de performance. Passer mon adolescence dans une salle d'escalade entourée de physiques musclés, je pense que ça m'a un peu déréglé le cerveau. Ça a formaté ma vision d'un corps désirable, ça m'a donné envie d'avoir des gros biceps, des tablettes de chocolat et des avant-bras musclés, et c'est long à déconstruire. En fait, j'ai toujours été sportive, c'est juste que les sports d'équipe, c'était vraiment pas mon truc, parce qu'enfant, ado, on m'a pas fait découvrir d'autres sports et qu'on m'a pas appris à jouer le sport. En vacances, ne me proposez pas de faire un volley ou de jouer aux raquettes, parce que je dirais sûrement non, parce que oui, j'ai encore peur d'être trop nulle. J'ai envie d'en profiter pour rappeler que chaque corps est différent, que son apparence n'indique rien de sa pratique sportive, et arrêtons de comparer nos physiques et nos performances, faisons du sport parce que ça nous fait du bien.
13: Merci Loulou.
10: Allez. Ouais, moi je suis d'accord. Hein.
4: C'est clair, faisons-nous kiffer.
12: Bah ouais, mais c'est trop juste ce que t'as dit sur cette frontière super mince du kiff et de quand est-ce que ça devient un truc d'apparence.
10: Ouais.
12: Ça me fait, il y a cette BD de Myriam Mal, évidemment j'ai oublié laquelle maintenant qu'on est à la radio, où il y a un personnage qui raconte ça, qui raconte comment ce personnage se met à faire du sport dans une démarche de réappropriation de son corps après un viol.
11: C'est Clémence en colère, je pense.
12: Ouais, tout à fait, merci. Et donc cette personne commence, se met à courir dans cette démarche-là et en fait finit par raconter que elle a dû changer de sport parce qu'en fait au bout d'un moment c'est quand même toutes les pensées de maigrir et de mincir et d'obsession de son apparence et tout qui ont repris le dessus par rapport à ah, je fais un truc pour me faire du bien, je fais un truc pour me réapproprier mon corps et sa puissance et tout.
11: Oui, aujourd'hui il y a des réseaux, enfin un réseau social surtout qui s'appelle Strava qui est un réseau social du sport et de juste de montrer ses performances et où j'ai l'impression, enfin moi je suis pas dessus mais j'ai l'impression que tout le monde se compare et un peu un truc de qui fera le plus gros parcours, qui fera le meilleur temps, qui fera le plus de dénivelé. Et enfin moi en tout cas je trouve ça un peu angoissant que ça arrive sur les réseaux comme ça la pratique du sport.
10: Mais quelqu'un non, je sais pas si quelqu'un nous a dit oui. Que les gens se dataient sur Strava.
12: Moi c'est toi. J'avais un fun fact que ah, oui. J'ai une ancienne collègue qui stalkait son ex sur Strava, qui regardait partout où il allait et avec qui.
10: Bah en tout cas, moi, Louise, je te rejoins sur le... moi, j'ai acquéri assez tard le fait de... C'est en vélo, en tout cas, que je me suis rendu compte le plus de... Mon corps, il est ouf, il peut faire des trucs de ouf en voyage à vélo. En tout cas, je trouve que c'est un bon moyen de prendre confiance de ouf sur ses capacités physiques.
11: Oui, et c'est pas évident parce que je trouve qu'on... Enfin, ça dépend comment on grandit, mais moi, perso, personne m'a appris que mon corps, il pouvait faire tout ça, quoi. Et du coup, c'est aussi hyper valorisant de se rendre compte qu'on peut voyager avec nos jambes et quand on a la possibilité. Mais en tout cas, c'est notre corps nous permet beaucoup de choses et il ne faut pas oublier qu'on vit avec lui jusqu'à la fin et que, et que franchement, il faut en prendre soin.
12: Deep.
11: Ouais, les os, c'est...
12: On en est où, là? Ah!
10: Et je crois, je sais pas si je l'ai lu ou si c'est une jeune qui disait ça, mais qui disait ah faire du sport, même si je te marchais, aller au lycée, enfin se déplacer, tout ça, ça fait que tu fais de ton corps plutôt un ami plutôt qu'une personne étrangère, quoi. Donc même si c'est, enfin en faisant du sport, en fait T'essaies de voir les contours de ce que t'es capable et de connaître un peu plus ton corps, quoi.
14: Et après, il y a certains corps où c'est plus simple que d'autres aussi. Les corps valides, c'est plus simple de sentir son corps fort, quoi.
11: Oui, oui,
14: ça demande plus de travail quand on n'a pas une validité.
11: Mais aussi, après les Jeux Olympiques, après les Paralympiques, il y a eu quand même un gros taux d'inscription au cécifoot. Enfin, c'est un sport qui est devenu beaucoup plus connu. Et j'ai l'impression qu'en France, en tout cas, les Jeux Paralympiques ont permis aussi de la visibilité des handisports. Je ne me suis pas renseignée, mais je pense que dans la vallée, si tu es une personne handicapée, c'est compliqué de pratiquer le sport.
15: Shabada badass
16: et Solal.
15: Soleil badass.
16: T'en es là pour parler du consentement.
15: Nice.
16: T'es chaud, Shabada badass?

0: 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Mais quelle pépite musicale! 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
2: Salut! Alors voilà, j'avais en tête des petites idées de projet que j'avais envie de lancer avec Qui se sent. En gros, j'aimerais faire une émission unique sur la thématique de la blessure sportive. Et du coup, j'aimerais récolter des témoignages de personnes qui ont vécu ou qui vivent une blessure sportive, quel que soit le niveau de sport. Et aussi d'aller à la rencontre de personnes qui suivent médicalement et ou psychologiquement des personnes qui sont en rééducation. Voilà un peu l'idée. Et j'aimerais beaucoup le faire avec d'autres personnes. Alors c'est un sujet sensible. J'ai moi-même vécu une blessure sportive il y a un an. Et je sais que je m'en suis plutôt bien sortie et que ce n'est pas le cas de tous. Alors j'ai aussi très envie qu'on check à plusieurs les possibles angles morts en construisant cette émission. Et l'autre idée que je voulais proposer à qui veut, vient du fait que depuis un an, je me questionne sur les mixités choisies et sur comment elles sont pensées, discutées, questionnées ou pas. Et du coup, je me rends compte que je ne suis pas la seule. Et que dans d'autres collectifs, dans plusieurs collectifs, ces questions sont pas vraiment simples à aborder et à trouver des solutions, et que ça traîne. Alors je me disais que ça pouvait être cool de créer quelque chose comme un fanzine ou autre, mais c'était un peu l'idée de base, qui rassemble un peu des réflexions sur ce thème, mais aussi de faire... comme quelque chose comme une recherche et de mutualiser des outils ou des idées de comment s'emparer de cette question et que ça soit du coup quelque chose de propagé autour dans nos milieux et autour. Alors voilà, c'est vraiment pas très construit en fait, hein, mais justement si ça parle à quelqu'un ou quelqu'une ce que j'évoque, on peut essayer sans obligation de résultat et voir ce que ça donne. Alors, vous pouvez me contacter et puis on pourra en discuter. Alors, du coup, pour me contacter, vous pouvez écrire sur l'adresse de l'AMSA. C'est AMSA-6SBB, comme bébé, @proton.me. Voilà, à plus.
0: Le message est passé.
3: Un petit générique.
4: Tout. On m'autorise direct, curieuse.
3: Et du coup, la deuxième question que j'ai sélectionnée, qui a été posée par une élève de 3e, c'est « À quel âge est-on obligé de se montrer au gynécologue ?» Bon, d'abord, j'ai envie de répondre qu'on n'est jamais obligé. On décide toujours de ce qu'on fait de notre corps, à qui on le montre et qui le touche. Ceci étant dit, il y a des recommandations de prévention. Par exemple, c'est conseillé à partir de 25 ans de faire régulièrement des frottis. Pour faire un frottis, il faut insérer un spéculum dans son vagin. C'est indispensable de faire ça parce que ça permet de voir le col de l'utérus et c'est là que, avec une mini brossette en plastique, la médecin, la sage-femme va venir récolter des cellules du col de l'utérus et va les faire analyser après en laboratoire. Donc ça peut être désagréable, la mini brossette sur le col de l'utérus, mais par contre le fait de mettre un spéculum, normalement ça fait pas mal. Si on est inquiète ou inquiet de ça, on peut demander à la sage-femme ou à la gynéco de faire doucement. On peut aussi demander de le mettre soi-même, le spéculum. Voilà, donc pour ça, bien sûr, il faut enlever ses vêtements du bas, mais on peut garder son t-shirt. Il y a un autre examen qui est recommandé à partir de 25 ans, c'est pour contrôler des signes du cancer du sein. Pour ça, la médecin ou sage-femme va toucher notre poitrine et nos aisselles. Et du coup, à ce moment-là, il faut avoir la poitrine dénudée, mais on peut entre-temps remettre son pantalon. Même, il y a plein de soignants qui le proposent pour ne pas être complètement nu pendant une consultation gynéco. Ça c'est un examen qui n'est pas censé faire mal, mais ça peut, si on est à un moment de notre cycle où notre poitrine elle nous fait particulièrement mal, et du coup on peut demander à ce que ce soit fait le plus doucement possible. Il y a un autre examen qui est recommandé à partir de 25 ans, ça s'appelle le palpi bimanuel. En gros, la gynéco ou sage-femme va mettre quelques doigts dans notre vagin et sa main, l'autre main sur notre bas-ventre pour pouvoir toucher l'utérus et voir si tout se passe bien à cet endroit-là. voilà, ben je redis hein, que ne faut pas oublier que c'est notre corps, qu'on a le droit de choisir qui le touche. Si on n'a pas un bon feeling avec la gynéco ou la sage-femme, on peut partir et en trouver une autre. Avant 25 ans, il n'y a pas d'examen gynécologique a priori, sauf dans de rares cas où il y aurait vraiment une inquiétude. Et dans ce cas-là, bien sûr, il faudra votre consentement. Mais la gynéco ou la sage-femme va peut-être proposer des examens. Mais vraiment, c'est plutôt rare. Et là, je disais que voilà, c'est à partir de 25 ans qu'on fait, enfin, qu'il est recommandé de faire tous ces tests-là. Mais si on n'a pas eu de rapport sexuel à 25 ans, il n'y aura pas d'examen gynéco non plus, a priori. Les médecins, elles doivent prendre ça en compte. Et aussi, souvent, on va voir la sage-femme ou la gynécologue sans examen gynécologique. Par exemple, si notre sexe nous gratte ou qu'on a des odeurs inhabituelles ou qu'on a une IST, on n'a pas besoin d'être ausculté pour ça la plupart du temps. On va nous poser des questions, on va nous proposer un traitement. Souvent, on va nous proposer, enfin, des fois, on peut nous proposer un autoprélèvement. Donc, c'est une espèce de coton-tige qu'on va se mettre soi-même dans notre vagin et qu'on va tourner autour du vagin, enfin dans le vagin, pour récolter des cellules vaginales. Et après, on va envoyer ça au labo, ce qui va nous dire un peu si on a une bactérie, une IST. Et de là, on va pouvoir prendre un traitement. Voilà, si on veut prendre une contraception aussi, on peut aller chez la gynécologue. Il n'y a pas besoin d'auscultation, on n'a pas besoin d'observer notre sexe pour prendre une contraception. Il y aura un questionnaire sur nos antécédents médicaux, sur le nombre de cigarettes qu'on fume, par exemple, etc. Il y a plein de questions. Et on va nous demander de faire un bilan sanguin, donc une prise de sang au labo. Et une fois qu'on a commencé la contraception, on va refaire un bilan sanguin, en général, 4 mois après. Voilà, en gros, pour répondre à cette question. Et pour terminer, j'avais envie de rappeler que les hommes cisgenres et plus largement les personnes qui ont un pénis, elles devraient aussi consulter. Ça se fait moins souvent, malheureusement, mais j'ai écouté récemment un épisode des Couilles sur la table. C'est la série Tout sur le sperme. Le premier épisode, il y a le docteur Marc Galliano, qui est urologue, andrologue et cancérologue, qui dit que, d'après lui, il faudrait consulter dès l'âge de 13 ans pour notamment parler de vaccination HPV, donc contre le papillomavirus, pour parler d'autopalpation des testicules, pour détecter des éventuels cancers, pour parler d'hygiène, pour parler d'anatomie. Et que c'est peu fait, mais voilà, que c'est plutôt recommandé. Donc n'hésitez pas aussi à aller voir si tout va bien, à apprendre l'autopalpation. C'est pareil, en fait, on a besoin de faire de la prévention à cet endroit-là aussi. Et du coup, vu qu'il parle d'anatomie, quand même, j'ai appris un truc dans cet épisode que j'avais envie de partager, parce que j'ai trouvé ça super intéressant. Il demande à quoi sert le gland sur le pénis. Et en fait, il dit que le gland, ça sert d'airbag. Et c'est pour amortir quand le pénis arrive au fond du vagin, pour pas que ça fasse mal. En gros, c'est un amortisseur, quoi. Voilà.
1: C'est génial, j'espère que c'est pas...
3: Donc ce genre de choses, vous pouvez l'apprendre chez l'urologue, chez le médecin, n'hésitez pas à aller consulter.
5: Et moi j'ai une question, t'as dit qu'il y avait des vaccins contre le papillomavirus pour les mecs cis, mais j'ai l'impression que c'est un truc où en tant que meuf, en tout cas moi j'ai l'impression d'en avoir entendu plutôt parler et que c'est un peu un truc qui est stressant de devoir faire un frottis pour voir si on n'a pas ça et de devoir, enfin à un moment il y avait des vaccins aussi qui étaient faits pour les femmes, mais je savais pas que les hommes cis pouvaient se faire vacciner.
3: Ouais, c'est remboursé par la sécu depuis peu, mais okay. Avant on vaccinait que les filles et maintenant on vaccine aussi les garçons. Et en effet, le frottis, c'est pour vérifier si on n'a pas le papillomavirus. Mais on considère en fait qu'avant 25 ans, probablement si on faisait un test, on l'aurait, le papillomavirus, parce que ça donne très facilement. Et du coup, mais notre corps, il est capable de l'exterminer, j'avais en tête, c'est un peu fort, mais combattre, de le tuer, peut-être. De le combattre, merci. Et du coup, on fait un test qu'à 25 ans.
5: Ok, merci.
0: Merci, ouais, pour ces infos.
6: Bah ouais, de ouf.
5: L'airbag, on adore l'airbag.
0: Ouais.
3: Et c'est encore à moi.
0: Bah ouais, c'est la fin de l'émission.
3: Non, c'est la fin de l'émission. Non, ça y est, c'est
0: la
3: triste.
0: Fin. Ah, moi,
3: oh là là.
1: Je peux dire un truc.
0: 20h30.
6: Je trouve toujours des trucs à dire.
3: Bien sûr.
6: C'est pas Potter. Non, mais c'est que on m'a conseillé une BD, vous savez quoi, sur le thème de notre émission.
0: Arrête.
6: Du coup, quand même.
0: Jure,
6: j'ai dit aux gens, on faisait une émission sur le sport et là, les gens avaient des recos. Bon, voilà. Alors, je ne l'ai pas lu. On me l'a conseillé. Ça s'appelle Génération Point Levé, 10 histoires de sportives militantes. C'est une bande dessinée de Chloé Célérien et de Karine Nedjari. Et bah, lisons-la. Enfin, je veux dire, je vais la lire, vous allez la lire, puis on va se dire si c'était vraiment bien.
0: Dans les autres recos, je ne l'ai pas écouté, mais sur les ondes de Radio Saint-Ferréol, il y a une émission qui s'appelle Ça peut se dire en chanson. Et devinez le thème de ce mois ? Le sport.
6: Non.
0: Donc ce sont des musiques qui n'ont rien à voir avec nos thèmes musicaux. C'est très très old school. Mais vous pouvez écouter l'émission de Jean sur le site de Radio Saint-Ferréol. Voilà.
3: Incroyable. Bah oui, on va l'écouter. Et donc, comme vous l'avez compris, c'est déjà la fin de cette émission sur le sport et le corps. On a pu voir que le sport, c'est un endroit où les discriminations sont particulièrement en action. C'est un lieu où, malheureusement, on peut vivre du sexisme, du racisme, de la grossophobie, du validisme, du classisme, de l'homophobie, etc. C'est un endroit, comme beaucoup d'autres, de domination et donc un endroit où on peut se sentir nul, où on peut perdre confiance en soi suite aux réflexions qu'on peut nous faire. Alors faisons attention à ce qu'on dit autour du sport et des corps qui le pratiquent. Soyons valorisants et valorisantes pour permettre à tous d'accéder à ce que le sport peut apporter de bon. Parce que le sport, c'est aussi un endroit qui peut nous faire du bien, qui crée de la dopamine, qui nous met en lien. Un endroit où on peut se dépasser, être fier de ses performances, où on peut renforcer nos corps pour se sentir plus fort et forte. Un endroit où on peut rire, rencontrer des amis et tant d'autres choses joyeuses. Bon allez, on file dans notre entraînement. Bisous. Et on vous laisse avec la Blackie et sa chanson Oh Waouh. Non, mais elle veut dire quelque chose avant.
6: Bah, mais quelle papoteur. Bah oui, non, mais excusez-moi, on n'a pas créé une adresse email pour que les gens puissent nous faire des feedbacks.
0: Attends, tu veux dire qu'on a une adresse email à communiquer à nos auditeuristes qui veulent nous faire des retours?
6: Bah, je crois, mais je ne la connais pas.
0: Peut-être que Louise peut nous indiquer l'adresse.
5: Alors, là, comme ça, de tête,
6: on vous
5: la mettra sur la face de l'émission.
0: supertempete@proton.me. Bah et voilà. Allez, ça part.
6: Ciao.
0: Oh, bisous. Wow.
5: Oui, c'est bien ça, l'adresse mail.
0: Super. Oh. Écrivez-nous, hein. Est-ce que

91 en Basse-Vallée de Lérieux et Basse-Vallée de la Drôme.